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Donc c'était 81. Et donc c'est parti de là, de quelques temps après. Coup de tête, quoi. Pourquoi pas nous? Il y en a qui n'ont pas de sous qui en font, nous on n'a pas de sous, on va faire une radio. Et la preuve, on est une des seules qui existe toujours. Les autres ont tous coulé, quoi, les premières radios de Brest. Puis, c'était plutôt une bande de rebelles, si on veut, quoi. Pas des anarchistes, mais presque. On dit

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Donc à demain à partir de disons 17h. 17h ou 18h, je ne sais plus exactement, sur RQB 103.9 MHz. Voilà, salut. Je vous dis donc salut. Au regret. Ciao.

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Aujourd'hui, double actu, double invité. Surtout, nous allons avoir en deuxième partie d'émission David Nuffin qui vient là nous présenter un tout nouveau single en attendant un album qui va arriver aussi très prochainement. Ce sera donc une première diff pour vous, pour nous, sur le 103.8. Et on parlera de son actu et donc de cet album à venir et des projets qu'il a, évidemment, d'ici, je sais pas, à peu près un petit 10 minutes, quelque chose comme ça. Et puis, d'ici là, nous devrions avoir un coup de téléphone avec Luc, du côté de Quimper, qui organise un événement plutôt très, très, très, très rock. Mais manifestement, il a un peu oublié, pour l'instant, de m'appeler. Je lui avais dit de le faire à 13h. Je vais lui envoyer un petit message. Ça va nous laisser, nous, le temps, peut-être, de se caler peinard et de vous envoyer une nouveauté musicale avant de retrouver David. Il y aura une petite surprise aussi en fin d'émission, vous le verrez, avec des jeunes qui viendront peut-être parler à la radio, peut-être pas, ce sera selon leur envie, selon leur souhait. Ils ne sont pas trop au courant encore, donc ce sera une petite surprise pour eux, voilà. Mais de la nouveauté musicale, si vous le voulez, sur le 103.8 FM à Brest aujourd'hui. En attendant donc de parler de cet événement qui a lieu à Quimper, on va s'écouter. Qu'est-ce qu'on pourrait s'écouter? Il y a eu pas mal de petites choses ces derniers temps qui nous sont arrivées, que je trouvais assez sympa. Mais le nouveau single des Afghan Whigs, et oui, ça existe encore ce groupe, c'est incroyable, avec le morceau Jungle Roo, c'est sorti le 3 juin dernier, donc c'est vraiment tout récent. Et le morceau, ben on va se l'écouter évidemment avec Afghan Whigs sur Fréquence Mutine. Musique.

0: Afghan Whigs à l'instant avec un tout nouveau morceau, c'est le morceau Royal Cream et leur album Self Control donc qui sort, c'était le morceau Jungle Roux, pardon, excusez-moi, tiré de l'album Self Control qui sortira lui le 21 août prochain et Royal Cream c'est le label qui assure la sortie de la bande de Greg Dooley, Afghan Whigs, vieux groupe mon dieu, ça fait des années. Alors je sais pas, Luc, il devait nous appeler manifestement. Je vais dire 13h09, mais soit il n'a pas le numéro, soit je vais l'appeler parce que je pense qu'on aura du mal à s'en sortir autrement pour parler de cet événement qui a lieu du côté de Quimper le 17 juillet. Alors, je reprends son numéro, je vais l'appeler en direct, comme ça on ne va pas être perdu. Et puis on va réussir, je l'espère, à l'avoir au téléphone. Alors, où il est, où son numéro, la photo affichée, contact. Alors, je n'ai même pas le numéro, nom de Dieu. Où c'est qu'il est son numéro? J'ai changé de téléphone, ça s'affiche pas. C'est bon. Allez, je l'appelle. Hop. Et puis nous, on va tout de suite parler avec lui de cet événement porté par une asso qu'ils ont monté à Quimper. Voilà. Alors, est-ce que ça sonne? On va être fixé tout de suite. Allô? Ça sonne. Mon Dieu.
1: Allô.
0: Salut Luc, ça va?
1: Ouais.
0: Bon, t'es à l'antenne directement, hein, vu que je voyais que t'appelais pas, j'ai préféré t'appeler pour être sûr de t'avoir. Alors, tu as, avec des petits camarades quimpérois, monté une asso qui s'appelle Rock Art Fusion, et vous organisez le vendredi 17 juillet prochain à Quimper, au Jardin de l'Évêché, journée, soirée en tout cas qui s'appelle Search and Destroy,
1: voilà.
0: Avec plein de concerts comme tu aimes, hein. Toi t'es un rocker ultime depuis des décennies et connu un peu partout et donc avec tes camarades vous montez cette soirée où il y aura pas moins de 4 groupes à l'affiche et pas que, parce qu'il y a tout un marché punk and roll qui sera aussi en entrée libre, pour le coup, à partir de 14h, mais les concerts, eux, sont payants à 10 euros. Avant de
1: À 18h, c'est à 10 euros, oui.
0: Ouais, c'est ça. Avant de parler peut-être précisément du détail de cette soirée, en quelques mots, cet assaut-là, Raph, vous l'avez monté depuis combien de temps, Rock Art Fusion?
1: En fait, c'était une association que j'avais montée pour une boîte de nuit qui s'appelait le Melting Pot à l'époque. Un projet qui m'avait demandé de que ce soit moi qui gère au niveau de... pour pas qu'elle ait des ennemis avec la SACEM. Mm-hmm. Donc j'avais dû donc monter cette association. Et puis après, elle a été un peu... elle s'est un peu endormie, hein, parce qu'il y a eu... il n'y a pas eu de concert. Les membres, il y en avait deux, donc obligatoires, donc... le comptable et la secrétaire. Donc, une, malheureusement, est décédée depuis. Et puis, le comptable a déménagé, retourné dans sa ville natale. Et donc, quand est venue l'idée de remonter une asso, je me suis dit, tiens, au lieu de recréer tout, on a déjà ce qu'il faut. Mm-hmm. Il suffit juste de refaire les bureaux. Donc, j'ai assez trouvé facilement deux personnes qui se sont portées tout de suite partantes et puis nous avons commencé avec ce projet cette soirée qui s'organise à l'évêché tous les étés depuis quelques temps, mais donc là nous avons eu droit qu'à une soirée par rapport à la première année, donc ils veulent quand même voir ce qu'on donne, quoi, ce qu'on est capable de faire. Et puis donc si tout se passe bien, nous aurons l'année prochaine deux jours de rang.
0: D'accord.
1: Et nous avons choisi le 17 parce que j'ai failli avoir un groupe qui joue, je ne sais plus si c'est... je vais peut-être me le dire, Cédric, c'est le fan.
0: C'est à Vitré, c'est le Fan Suckers.
1: Voilà, donc j'avais pensé ça, mais bon, en fait, il s'avère que c'est peut-être pas une bonne idée d'être en concurrence avec eux, parce que déjà, je vois des gens qui y vont, Et puis bon, entre temps, j'ai fait sa connaissance à Jean-Michel Audrey, mais ce principe, il est pas très contre, parce que 250 km pour lui, c'est pas trop concurrentiel, contrairement à ce qu'on lui avait dit avec Binic, on lui avait dit qu'il n'aurait que deux groupes qui jouent à Binic, et finalement il se retrouve avec quatre groupes qui jouent à Binic.
0: Moi je pense pas que ce soit en effet pour vraiment un problème de 250 km, les gens font pas forcément ça, et puis vous avez quand même une belle affiche sur Quimper, pour tous les gens qui écoutent du rock sur Quimper et tout autour, hein, parce que...
1: Si c'est Carole, de son vrai nom, Jean-Marie Carole, puisqu'il a il est né d'un père français qui a été combattre à l'appel du général de Gaulle, et qui est tombé amoureux d'une Anglaise, et puis qui est resté là-bas. Donc il est plus ou moins bilingue, mais il a des difficultés à parler français, et il s'est installé en Bretagne, tout le nom de Brez Van Beur, qui accompagne... qui est le nom du groupe, quoi.
0: Voilà, alors on est sur du old school punk reggae dub
1: Ils jouent en fait des classiques de Members, donc pour les fans, vous inquiétez pas, il y aura Solidarity par exemple, ou Solidarity.
0: Voilà, donc tous les fans des Members
1: vont s'y retrouver. Et puis ils reprennent aussi du Clash.
0: D'accord.
1: Version reggae, genre Police Antive et tout ça.
0: D'accord.
1: Un peu des morceaux de qu'il a eu dans sa vie, dans ses connaissances, quoi.
0: Alors toi.
1: Et ce qui est important, c'est qu'il dédicacera aussi son livre comme avait pu faire Lucas Fox à Brest au mois de début décembre, où j'étais à l'origine des deux dates finistériennes. Voilà.
0: Parfait. Il y a aussi on connaît ton affinité, ton amour avec la scène de Douarnenez. Il y aura Boxon.
1: Ah bah bien sûr. Bah
0: évidemment.
1: Oui, parce que je ne suis pas très fan du groupe de son frère d'ailleurs. Mais par contre, pas de problème. Boxon, j'ai eu l'occasion de les voir en live. Ils ont la patate. Ils ont trouvé. Le bassiste, c'est Douarnenez. Mais les deux autres, Kevin Hall et de Concarneau, qui a déjà joué avec un groupe, dans un groupe de Alain, Eddie Clébard, qui organise tous les ans son festival au Petit Château, dans la Victose, là.
0: Tout à fait.
1: Donc, voilà. Et donc, puis le batteur, moi, je ne sais pas trop. Quelle expérience qu'il a au niveau musical, mais en tout cas
0: ça déboîte, hein. On est dans la plus vague garage pub rock, comme ils aiment de toute façon, comme Arnaud aime depuis tout le temps avec Boxon. On part en Australie aussi avec les Préhistoriques.
1: Oui, comme on prend l'habitude de venir tous les ans en Europe, et puis le chanteur s'était marié entre temps avec une femme qui habitait du côté de la Trinité-sur-Mer.
0: D'accord.
1: Elle s'est mariée avec lui, elle est partie là-bas, et puis ils ont vécu quelque temps, et puis donc maintenant ils sont installés à 50 km de Carcassonne, dans le sud-ouest. Et puis ils gardent des musiciens, dont Zach Zemrak, qui a joué avec des Bubblegum Through, avec Mark Tom, certains le connaissent, parce qu'ils ont souvent joué du côté de Brest et aux alentours.
0: Ouais.
1: Voilà.
0: Et un dernier groupe.
1: Comment ?
0: Et il y a un dernier groupe.
1: Oui, alors les Parents Stone, ils sont trois.
0: Ouais.
1: Deux qui ont plus l'habitude de faire de la rue et des chansons françaises et tout ça, mais le troisième, c'est François Lebas.
0: Ah ben, on connaît très bien. Voilà, des Backsliders.
1: Qui a joué avec Phil Stop.
0: Des Backsliders
1: aussi. Et ensuite Asphalt Touareg.
0: Tout à fait.
1: Et donc il a une version acoustique quand il n'est pas occupé par les François Premier. Et donc voilà, ils ont joué à Brest au Triskelbihan.
0: Tout à fait, un dimanche midi.
1: Ouais, c'était midi, il me semble, c'était le jour du marché.
0: Ah peut-être, ouais.
1: Et puis il paraît que ça a bien cartonné, il y avait des gueules comme disait Breton. Il y avait de la gueule, et puis voilà, quoi.
0: En tout cas, c'est une affiche qui va parler aux amateurs de vrai rock. En effet, Brace Members, Boxon, Prehistorix et Parrotons, on va s'écouter tout à l'heure. Un petit extrait de Boxon, mais je voulais aussi rappeler, parce que tu l'as dit Luc, les concerts seront payants à partir de 18h, ça va coûter 10€, mais l'après-midi, à partir de 14h, il y a un marché punk and roll avec différents stands.
1: Voilà, et puis avec une playlist un peu plus cool, parce qu'il y aura peut-être un peu de touristes et des enfants et tout ça, on va pas nous remettre du punk rock toute la soirée, d'accord, tout l'après-midi, je veux dire. Donc là, il y aura une playlist assez cool, mais avec des artistes qui ont quand même eu un lien avec le rock, Steve Gainsbourg, Brassens, qui avait des paroles aussi bien engagées.
0: Très bien.
1: Jean Ferrat et tout ce genre de musiciens, hein, qui étaient refusés par leur RTF la plupart du temps.
0: Ouais. Et il y aura des stands de disquaires.
1: Oui, il y aura des disquaires.
0: J'ai vu qu'il y avait le shop de Quimper qui sera là. Aide-moi Alex de l'Endorphine, c'est ça?
1: Oui, il sera là aussi. Il y aura une fille qui tient une boutique de fringues rock, gothique et tout ça, qui est prête à fermer sa boutique pour venir faire tenir un stand, vu qu'elle est originaire de Concarneau, donc elle a encore sa mère.
0: D'accord.
1: À Concarneau, donc elle va venir aussi. On aura aussi deux tatoueurs qui font du free, qui n'ont pas pignon sur rue.
0: D'accord.
1: Mais bon, le piercing, on n'a pas pu, parce qu'il aurait fallu des... Il y a des normes d'hygiène qui
0: sont imposées. Ouais. Il y a une
1: donc,
0: buvette.
1: Donc là, on a la recherche encore de...
0: D'accord.
1: Si quelqu'un avait une boutique de fripe ou même de case, hein, de la friperie, du vintage, comme on appelle ça, et puis, ou alors du neuf. S'il y avait aussi quelques saltimbanques qui pourraient amuser un peu l'après-midi avec des jongleries, des choses comme ça, sachant que on n'a pas le droit de cracheurs de feu.
0: D'accord. Pas de cracheurs de feu. Alors tout ça, c'est à partir de 14h. On aura l'information, hein, si les gens veulent vous contacter. De toute façon, l'association, on la trouve sur Facebook. RAF, R-A-F, donc c'est Rock Art Fusion, si vous voulez avoir toutes les infos.
1: Et un numéro qui est plus dispo, parce que comme je ne bouge pas trop de chez moi, donc c'est le 06...
0: Ouais.
1: 62, 75, 46, 60.
0: Très bien, c'est noté. Et il y aura la buvette, il y aura les stands de crêpes, il y aura une cuisine marocaine.
1: Il y aura plein de choses. Il y aura la cuisine marocaine qui est tenue par un copain marocain, Nordine, qui a tenu à emporter comme ça à un moment donné. Et après, il a ouvert des restos. Il y a eu des couscousseries et tout, donc c'est du...
0: Ce sera du bon.
1: Ça sera du bon manger. Et pareil pour les crêpes, c'est pas des débutantes.
0: Et du bon pour les oreilles aussi. On va s'écouter un morceau de Boxon avec le morceau...
1: Il y aura aussi des bouchons d'oreilles, hein, pour les enfants,
0: d'accord,
1: ou pour les gens qui ne vont pas supporter
0: la
1: musique.
0: C'est noté. Le morceau de Boxon qu'on va s'écouter, c'est That Nazi Was a Bro. Merci Luc.
1: Bon, on se quitte là.
0: Ah ben oui, parce que moi j'ai plein d'autres invités.
1: Je voudrais rendre un hommage au supporter Brassois pour le décès d'Éric Roy.
0: C'est vrai, on l'a fait aussi.
1: On lui doit beaucoup à lui.
0: C'est vrai.
1: Pour la Coupe du Monde et pour la Coupe d'Europe, pardon.
0: Oui.
1: Et tout ça, ben, il a fait du beau boulot. Et il paraît que ça lui a tenu le concert grâce à la gentillesse des Brestois et au respect de ses joueurs.
0: Voilà. Et on verra l'hommage qui lui sera rendu lors des premiers matchs au Stade Brestois à Francis Leblé. Merci beaucoup Luc, très bon concert.
1: D'accord.
0: Le 17,
1: merci,
0: ciao.
1: Allez, à bientôt, au revoir. Merci.
0: Au revoir, et on s'écoute la musique vite fait.

0: C'était Boxon à l'instant. On retrouvera donc à Quimper, au Jardin de l'Évêché, le 17 juillet prochain avec plein d'autres groupes. Et donc, nous accueillons David Nothing. Salut David, comment ça va?
1: Salut, ça va et toi?
0: Ben oui, bienvenue ici même pour ta première fois, non pas à Mutine, mais ta première fois à Bellevue.
1: Ouais.
0: Dans les studios de Mutine, en tout cas. Tu viens là, par hasard, tu viens là parce que tu as une grosse actu à venir. Déjà, tu as un single qui est sorti, qu'on va pouvoir découvrir tout à l'heure, qui s'appelle Haunted Hawaii, et qui annonce une sortie d'album pour le mois d'octobre. Ah là, ce sera le jour d'Halloween d'ailleurs, le 31 octobre, je dis pas de bêtises.
1: Ouais, comme le premier, toujours Halloween.
0: Voilà, toujours ce petit clin d'œil, ce petit rapport un peu décalé au morbide. Je ne sais pas si on peut dire ça comme ça, mais en tout cas,
1: ça
0: te va. Qui sortira d'ailleurs sur un label basé à Marseille.
1: Ouais.
0: Un truc de fou.
1: Ouais, ouais, c'est un label marseillais qui s'appelle Cœur sur toi. Qui est tenu par Laurent et ça s'est fait super de façon très fluide et donc il sort en cassette sur son label et il sort plein de trucs cool dont Chafouin, Megasurf, Yann Couton de la Maison de la Poésie de Brest et donc voilà, tout s'est fait très naturellement et je suis super content de sortir chez eux.
0: Comme le précédent qui s'appelait First Dance in Nova Scotia qui était sorti en cassette aussi, celui-ci va sortir en cassette, c'est ça?
1: Alors, il était sorti en vinyle, il était sorti en cassette, ouais, vinyle et cassette.
0: Il y a eu
1: le premier.
0: Les deux, ouais. Ouais. Et là pour le coup on sera sur la cassette.
1: Là on sera sur la cassette, ouais.
0: Avec cette sortie, en quoi c'était un support qui te plaît bien, la cassette? Parce que ça reste comme assez, même s'il y a un retour de la cassette, les gens ont plus forcément les équipements pour en écouter. D'ailleurs, donc ça, c'est un petit peu confidentiel cette affaire.
1: Ouais, mais je trouve qu'il y a un retour à l'objet, un retour au rétro. Le

0: Il y a Depeche Mode, il y a les Cure, il y a Cocteau Twins, enfin là j'ai pas, il y a Bauhaus, il y a tout, enfin c'est vrai, moi j'ai vraiment grandi avec ça. Et donc c'est vraiment, ouais, c'est vraiment la musique que j'écoute le plus. Alors j'écoute plein de trucs tout le temps, hein, mais disons que les, ouais, le tout, le post-punk et tout ça, c'est vraiment, ça se retrouve pas nécessairement dans ma musique d'ailleurs. Mais ouais, non, j'ai vraiment grandi avec tout ça. Et puis je trouve que quand t'as une cassette, tu l'ouvres juste et rien que de l'ouvrir, c'est déjà le petit son, le petit bruit, les bandes et tout, j'aime trop. Alors, voir des bandes, je trouve ça génial.
1: Alors, on garde toujours cet esprit qui t'accompagne depuis longtemps, de jouer avec des ambiances qui n'ont pas forcément rapport, comme ce titre, ouais. Haunted Hawaii, mais ça a toujours été un maître mot. Il y a cette attirance incroyable pour les palmiers, la plage, le surf, et puis
0: les cimetières,
1: voilà, et les tombes et les cercueils. C'est étonnant.
0: C'est ça. Bah, alors, je pense que cette esthétique, elle vient de, alors peut-être qu'inconsciemment elle vient peut-être du clip des Cure, Pictures of You, où il y a Robert Smith qui danse sur la plage avec des palmiers dans le fond, et en fait je me suis fait cette réflexion en me disant merde, je tiendrai
1: et
0: ça
1: puis,
0: de
1: et
0: ça.
1: Et puis le Close to Me aussi, inversement.
0: Close to Me, ouais, il est dans un placard et il tombe
1: là,
0: dans
1: c'est
0: l'eau.
1: C'est un placard,
0: quoi.
1: C'est vrai, ouais. Ouais, ouais.
0: Mais il m'a bien fait flipper celui-là, petit.
1: Ouais, moi, parce que je dis ça, parce que moi, quand j'étais petit, je pensais que c'était un cercueil. Ah, et pas
0: non,
1: un placard.
0: Ouais, ils sont dans un placard, ouais. Ouais. Je sais pas pourquoi ils ont atterri là-dedans, mais ils sont dedans, quoi. Mais ouais, j'aime bien ce paradoxe, j'aime bien ce truc-là. Bah en fait, c'est un peu comme la vie, quoi. La vie, c'est les palmiers ou c'est les cercueils, quoi. C'est un peu, on passe par toutes les émotions et ouais, j'aime bien ce côté, quoi. Vraiment, le summum, un cimetière avec des palmiers, c'est merveilleux. Il y en a un juste à côté de chez moi, au cimetière de Saint-Martin. Et voilà.
1: Est-ce que tu penses, comme plusieurs ici même, que bientôt nous aurons des grands palmiers sur la plage du Moulin Blanc et peut-être des grands requins blancs aussi au large du Moulin Blanc? Avec le réchauffement climatique.
0: Ouais, alors ça, je t'avoue que déjà, à cause de Spielberg, je bouge les pieds. Je nage beaucoup, mais j'y pense tout le temps, quoi. Donc les grands requins blancs, moins. Les palmiers, ouais, je valide, mais les requins blancs,
1: non.
0: Moins.
1: Beaucoup moins.
0: Enfin, ils veulent bien, ils peuvent faire ce qu'ils veulent, quoi, mais. Bon.
1: Alors on est sur un projet solo.
0: Ouais.
1: One Man Band, tu fais tout.
0: Ouais.
1: T'as tout fait, là?
0: Alors quand je dis One Man Band, c'est-à-dire que c'est moi qui compose tout, qui joue tout pour la plupart. Sauf que là, il y a un batteur sur 2-3 titres, je crois. Et ouais, 2 titres. Il y a Soaz de Young and I,
1: oui,
0: qui vient prêter sa voix sur 3 morceaux. Et le morceau là qu'on va écouter, Haunted Hawaii, là, il a été fait. Donc c'est un morceau que j'ai dans les tuyaux depuis un bon moment. Et en fait, comme toute la sortie s'est un peu décalée parce que mon ingé son a un peu pris son temps, je me suis dit bah là, j'ai rencontré un mec qui s'appelle Tim Creese. C'est son nom d'artiste, donc c'est Cream Cheese, mais Tim Creese, qui fait l'électro. Et du coup, on s'est dit, ah bah vas-y, ce serait cool que mon morceau passe dans tes machines, et on l'a fait comme ça, quoi. Donc oui.
1: Ça donne une dimension différente?
0: Ça donne une dimension différente, ouais. Le morceau commence vraiment à ma sauce, avec des petits éléments de dub que lui il a mis. Et puis à partir d'une minute 7, une minute 8, je sais plus exactement, il y a ces machines qui rentrent et ça me donne un truc un peu plus électro qui est cool. Je trouve cool.
1: Je propose qu'on aille l'écouter maintenant, ce Haunted Hawaii. Et puis après, on parlera de l'album à venir et de savoir si ce morceau va être extrêmement représentatif de ce qu'on va retrouver sur ce disque qui sortira, je le rappelle, le 31 octobre prochain chez ce label Cœur sur Toi en cassette et donc en numérique aussi, où on pourra le télécharger sur les différentes plateformes et notamment Bandcamp, que j'aime beaucoup. Et il est déjà en écoute sur Bandcamp d'ailleurs, ton morceau Haunted Hawaii. C'est tout de suite sur Fréquence Mutine. C'est David Nofing, il est avec nous encore pour 10-15 minutes à peu près, on va dire, allez, 12 minutes tout simplement, musique.

0: Et voilà, parti en voyage avec David Nuffing, ce Haunted Hawaii, toujours ce côté très pop, très mélodique aussi, très posé. C'est, en fait, on surfe. C'est de la musique pour surfer, non, finalement?
1: Alors je sais pas, j'écoute pas trop de musique surf. Bah j'aime bien, enfin je sais pas, les crampes, c'est ce qu'on peut considérer. Non.
0: Bah non, mais c'est vrai qu'on on pourrait dire qu'il y a ce, il y a peut-être l'esthétique à la crampes, mais une musique qui serait, qui tirerait plus en effet vers la pop années 80 et puis peut-être la pop 60s aussi quand même, non?
1: Ouais, carrément. La pop 60s, je dirais toujours, je pense que la musique des années 60, c'est vraiment le truc dont je me lasserai jamais, parce que j'ai grandi un peu avec ça. Et c'est pour ça que ça commence sur du doo-wop au début.
0: Oui,
1: là.
0: Ouais, c'est marrant. Ouais.
1: Je trouve qu'il y a ce... Puis David Lynch a beaucoup utilisé ça aussi dans son esthétique de travailler sur la musique des années 60 et tout. Et moi, c'est un truc qui m'a beaucoup
0: Alors, un album qui va s'appeler Coast to Coast.
1: Ouais.
0: Donc on va de quelle côte à quelle côte. Est-ce que ça veut dire qu'on a différentes couleurs aussi dans les morceaux à travers cet album?
1: Alors le premier s'appelait First Dance in Nova Scotia parce que j'avais habité en Nouvelle-Écosse, ouais. Qui est quasiment en face de Brest, quasiment, vraiment. C'est la côte la plus à l'est du Canada. Et je suis arrivé à Brest, ça fait 5 ans maintenant, et je suis sur la côte d'en face, c'est son coast to coast, c'est faire la passation entre le premier album et le deuxième album. Il y a First pour le premier, Two... pour le deuxième, et voilà quoi.
0: Ça veut dire que là, pour le coup, l'influence de Brest t'a habité sur toute la composition de cet album quelque part ou pas?
1: Ah bah, il y aura un morceau qui s'appelle Brest in Peace dessus, qui est un morceau vraiment. Déjà, j'ai tout enregistré à Brest et à Ouessant, une partie à Ouessant aussi que j'avais enregistré quand j'étais parti l'été dernier. Et Brest, je m'y sens trop bien, j'adore. Et puis donc, comme je disais, donc il y a Jim Kreese qui vit à Brest. Il y a pas mal de personnes qui m'ont prêté du matos qui viennent de Brest aussi. Il y a Soaz de Young and I. Bon, elle est dans les montagnes noires, mais on va être généreux.
0: Elle est souvent dans le coin aussi.
1: Elle est souvent dans le coin. Vas-y, hein. Brest en force.
0: On peut dire ça. Donc nouvel album le 31 octobre. Il y aura du live.
1: Il y aura du live. Alors en live, pour les personnes qui savent ou qui ne savent pas, j'ai joué beaucoup avec Blandine Bescon, qui est une poétesse de Brest. En parallèle parfois avec la Maison de la Poésie, et puis j'avais fait un concert là il y a peu de temps à la piscine. Et c'est une autre formule que j'aime bien en fait, c'est de jouer les morceaux, mais avec la voix de Blandine et sa poésie. Donc il y aura des concerts comme ça à la rentrée, et puis peut-être que je ferai des concerts aussi un peu en solo, en groupe, à voir... Pour l'instant,
0: ce gars que t'as rencontré, qui vient de l'électro, la Jim Kreese, lui, il pourrait intégrer un projet en live ou pas, ou il est vraiment, c'est plus Rad Studio?
1: Alors, je pense que c'est quelqu'un qui s'adapte un peu à tout. Et je pense qu'il a fait déjà des trucs comme ça. Je crois quand il était sur Nantes, plus jeune. Et il y aurait moyen. Après, on n'en a pas parlé comme ça, mais on s'était dit que pour le morceau, ça pourrait être marrant qu'il vienne un moment en live pour venir jouer ça, quoi. Bah, après, il faut que je joue avec lui et tout, mais ouais.
0: Alors, je dis pas de bêtises, mais sur le tout dernier titre de First Dance in Nova Scotia, il s'appelait pas Haunted Hawaii?
1: Non, il s'appelait Night Flight.
0: Ah, et pourquoi, tu l'as pas, tu l'as sur ton Bandcamp, tu l'as rajouté?
1: Ah ouais, ouais, ouais, je l'ai...
0: En 11e morceau.
1: Eh ben, tu sais quoi? Ça, c'est parce que je suis vraiment une quiche.
0: Donc, si vous posez la question, vous avez l'explication. Voilà.
1: Mais je vais le virer. Je vais le virer en rentrant.
0: Bah, toi, j'ai bien fait de te le signaler, du coup.
1: Ouais, carrément.
0: C'est bizarre parce que je me dis qu'on va peut-être quand même pouvoir aussi s'écouter un morceau. Il y avait notamment sur la Psy Colada, tu avais fait un clip. Est-ce que tu as des projets de clip autour de titres du nouvel album?
1: Ouais, mais c'est ultra chronophage.
0: Bah oui, je sais bien. C'est comme moi, j'ai acheté un CapCut, là, des licences CapCut pour faire des trucs moches avec tout et rien. Ouais. Et
1: faut trouver le temps, quoi. Oui. J'ai plein d'idées pour un clip et je compte bien en faire. Je compte vraiment bien en faire. Après, je vais pas m'avancer sur les deadlines parce que je sais déjà ce que c'est de s'avancer sur les deadlines et pas les respecter. Mais carrément, j'aimerais bien. Bah, j'aime trop l'esthétique en plus de l'image.
0: En tout cas, Coast to Coast, c'est le 31 octobre prochain.
1: C'est ça.
0: Donc,
1: Cœur sur toi.
0: Et puis ce single qui vient de sortir, qu'on peut aller écouter, partager, diffuser, transmettre à ses amis.
1: Ouais, donc qui est bien pour la canicule, même post-canicule.
0: A priori, elle n'est pas forcément partie, hein, entièrement, la canicule. Ouais. Donc, on va peut-être devoir s'y habituer et vivre avec. Et ben ce sera en effet quand tu vas le à la plage, en faites pas comme moi, allez pas vous baigner avec votre téléphone portable dans la poche de maillot de bain. Ce qui m'est arrivé il y a deux jours.
1: Ah merde.
0: Ouais, c'est pas très malin.
1: D'où le nouveau téléphone, tu disais. Okay.
0: C'est des choses qui arrivent. Et c'est peut-être ça. Finalement, il aurait une mort aquatique.
1: Bah ouais, c'est plutôt stylé.
0: Tu vois, quelque part, on est un peu dans le thème. Écoute, lorsque tu dois aller chercher des jeunes.
1: Ouais.
0: Là, ça ne serait tardé, parce qu'il est 43-45. On va aller s'écouter un morceau de ton précédent album. Il est toujours disponible. On peut toujours se le procurer, le First Dance in Nova Scotia.
1: Alors il y a plus de vinyle, il est sold out en vinyle, mais il reste quelques cassettes que je mettrai à disposition quand je serai en live.
0: On pourra acheter des packages.
1: Sinon, Brestois, Brestoise, de la main à la main.
0: Voilà, donc achetez-vous une platine cassette et vous pourrez vous procurer les deux albums de David Nuffing en cassette.
1: Après, je vous envoie les tracks en wave
0: en
1: ou quoi.
0: En plus, évidemment. Et puis, par Bandcamp, ce sera aussi une possibilité de l'acheter. On peut commander la cassette si on n'habite pas Brest et si on n'a pas l'occasion de te voir en concert tout de suite. Vous tapez Bandcamp David Nuffing, vous tombez dessus et vous pouvez donc aller à la découverte de ce Haunted Away. En attendant, l'album new, on va rester sur Absent Colada, parce que c'était le tube. Est-ce que c'était un tube ou c'était un tube? Il marchait bien, en tout cas.
1: Ça, c'est pas moi de le dire, ça.
0: Il fonctionnait bien, ce morceau. Il fonctionne toujours très bien. Tiré de ton premier album. David, tu reviendras pour la sortie du disque, alors?
1: Carrément,
0: et
1: avec
0: pourquoi
1: plaisir.
0: Tu peux faire pourquoi pas faire un truc ici, en session live, là, autour de la sortie de l'album?
1: Carrément.
0: Même avec Blandine, si tu veux, on pourra faire un truc un peu plus tu veux, on voit. On peut réfléchir à ça.
1: Avec joie, merci de me recevoir toujours. Et avec grand plaisir.
0: Avec plaisir, David Nuffing sur Fréquence Mutile. Le morceau Absent Colada.

0: Et voilà, c'est une nouveauté musicale à l'instant sur Fréquence Mutine. Le morceau, c'était Printemps et c'est l'artiste Bakir. C'est tiré d'un disque qui s'appelle Al Alba. Je trouve que c'était vachement bien. C'était cette saison et c'était solaire. Parfait. C'était solaire, exactement. David, tu es resté avec nous, David, parce que tu t'es démultiplié. Vous êtes plein désormais dans le studio et c'est cool. Plein de jeunes qui nous ont rejoints, qui découvrent aussi Fréquence Mutine, qui découvrent la radio. Et puis moi, quitte à venir découvrir la radio, autant aussi venir découvrir la pratique du micro et de venir un petit peu parler à l'antenne et de se présenter déjà peut-être. Mais replaçons dans le contexte, David, qui sont tous ces jeunes qui sont là parmi nous?
1: Donc ce sont des jeunes qui sont en formation au CLPS, d'une formation qui s'appelle la prépa Avenir Fleu Emena. Emena, ça veut dire mineur non accompagné. Et donc ce sont des jeunes qui sont en formation chez nous au CLPS depuis le mois de février et ils finissent le 9 juillet. C'est une formation dans laquelle ils font deux stages qui peut déboucher sur un apprentissage. Et là, tout le monde a eu son apprentissage, donc bravo à eux.
0: Ah ben bravo.
1: Et ils passent aussi un diplôme qui s'appelle le DELF, qui est un diplôme d'études en langue française.
0: Et toi, tu donnes des cours de français, c'est
1: et
0: ça?
1: Et moi, je donne des cours de français.
0: Voilà. Eh ben, bonjour déjà aux premiers qui se sont installés derrière les micros. Je vais peut-être vous laisser vous présenter un par un.
2: Ouais, bonjour. Moi, c'est Emmanuel Iliona. Et je suis en formation au PEPA Avenir Fleu.
0: T'as fait quoi comme stage, toi?
2: J'ai fait deux stages. J'ai fait un stage en boucherie, Caloé. Et le deuxième était à menuiserie, Bresseco.
0: D'accord, rien à voir, deux univers complètement différents. Et t'en as préféré un des deux ou pas?
2: Ouais, je préférais faire la menuiserie.
0: La menuiserie, ben ouais, moi je sais rien faire. Moi je sais même pas planter un clou, tu vois. Donc autant te dire que tu as bien plus de compétences que moi en menuiserie avec ton stage, c'est évident. À côté de toi, bonjour.
3: Bonjour.
0: Comment ça va? Attends, je vais monter ton micro, t'as une petite voix là, hein. Faut pas être timide, ça sert à rien. Comment tu t'appelles?
3: Bonjour, je m'appelle Domani Mariam, j'ai 17 ans,
0: ouais.
3: Je suis ivoirien, je suis en formation au Saint-Pierre.
0: D'accord.
3: La formation s'appelle Prépa Avenir du Fleu,
0: ben ouais.
3: Dans laquelle on apprend le français.
0: D'accord, en tout cas ben, le français vous le maîtrisez hyper bien, t'as bien bossé hein, David manifestement.
1: Ah, c'est eux.
0: Et puis c'est vous qui avez bien bossé, puis vous aviez l'envie j'imagine de maîtriser le français le plus rapidement possible parce que c'est plus facile pour vous. T'as fait quoi comme stage toi?
3: J'ai fait deux stages en cuisine.
0: D'accord, où ça?
3: J'ai fait une à Liberté Restaurant Teranga.
0: Ok.
3: Et puis j'ai fait une à l'association Branda, à côté des Jean Jaurès.
0: D'accord, ok, très bien. On va revenir avec d'autres questions, mais je fais un petit tour de table pour commencer. Alors, à ton tour, comment tu t'appelles?
4: Bonjour.
0: Bonjour. Oh, ta voix est forte, vas-y, je t'en prie.
4: Je m'appelle Doumbia Salia, j'ai
0: salut.
4: 16 ans.
0: Ouais.
4: Je suis en France, cela fait maintenant un an et demi.
0: Ok.
4: Et je suis à Brest, ça fait 6 mois.
0: D'accord.
4: J'ai fait une formation à CLPS, la formation s'appelle Prépa Avenir. Je suis Fleu. J'ai fait un stage chez Mikutu dans la boucherie.
0: Ok.
4: Donc j'ai fait le stage, c'est bien passé. Donc pour le moment, j'ai eu un apprentissage.
0: Ah super, ouais.
4: Oui.
0: Bah, vous avez tous eu, c'est ça, hein?
4: Oui.
0: Ouais, super. Et ça t'a bien plu cette expérience-là?
4: Oui, cela me plaît énormément.
0: Donc tu aimerais bien continuer là-dedans?
4: Oui, bien sûr.
0: Voilà, donc dans la boucherie. On va revenir sur d'autres questions. Et dernier, là, pour l'instant, là, qui est caché dans son coin avec ton t-shirt Metallica.
5: Ouais,
0: salut.
5: Ouais, bonjour.
0: Bonjour, comment tu t'appelles?
5: Je m'appelle Kouna Adama, j'ai 17 ans, je suis ivoirien, je suis à Brest depuis novembre.
0: Ok.
5: Ouais, donc du coup, je suis en formation à CLPS de Brest. J'ai fait deux stages en mécanique.
0: Ok.
5: J'ai fait mon premier stage grade caisse à clou et mon deuxième stage c'était grade Europe tout précis, carrosserie.
0: C'est super la caisse à clous, hein, c'est vachement bien.
5: Ouais.
0: Est-ce que du coup, c'était quand vous avez commencé ces stages-là, c'était des domaines dans lesquels vous étiez déjà attiré, vous connaissiez un peu ou pas du tout, vous êtes vraiment allé en pleine découverte?
3: Moi.
0: Ah. Allez, on va commencer. Soyons galants.
3: Moi, en tout cas, j'avais commencé avant d'aller au Saint-Pierre, j'avais déjà fait deux stages déjà.
0: Tu avais déjà un peu d'expérience,
3: et
0: quoi.
3: Oui, j'ai fait une à Fournier de Province en cuisine et puis j'ai fait un en pâtisserie à Duplou de l'Homme, dont je connaissais déjà un peu dans la cuisine.
0: Ouais, donc toi, tu es vraiment dans la cuisine et tout ce qui est la restauration. Et pour toi, alors?
5: Moi, présentement, depuis en Côte d'Ivoire, je faisais un peu dedans. Donc, du coup, j'ai un peu la maîtrise en mécanique.
0: Donc, c'est plus bagnole, voiture ou moto, oui, voiture?
5: Ouais, voiture, bagnole.
0: Super. Oui. Et vous deux, est-ce que vous aviez déjà, justement, avant...
4: Moi, pareillement, j'avais jamais fait.
0: Jamais,
4: donc,
0: ouais.
4: Donc, je suis venu en plein découvert. Donc, cela me plaît bien.
0: Ouais, pour la boucherie. Et la menuiserie, oui. Toi, t'avais déjà fait un peu ou quoi?
2: Non, j'ai jamais fait. C'était ma première fois, donc j'étais en découverte. Et ça m'a plu.
0: Voilà. Comment vous trouvez Brest? Vous, là, qui êtes là, alors depuis des périodes assez variées, est-ce que c'est une ville qui vous plaît?
4: Moi, apparemment, la ville de Brest, ça nous plaît énormément. Et il y a plein de choses. À chaque vendredi aussi, on fait la sortie avec notre professeur David qui nous fait découvrir les belles choses. Donc, cela nous plaît énormément. On est vraiment content de tout ça. Ça va?
0: Parce que vous n'êtes pas forcément hébergé à Brest, hein, c'est ça? Si, vous êtes...
2: Oui, nous sommes tous hébergés.
0: Tous en Brest, là?
1: Oui. Il y en a qui sont à l'Opérette?
0: C'est ça, il y en a qui sont à l'Opérette, à côté de Brest, un petit village.
1: Moi aussi,
3: mon appartement, à Saint-Guy-du-Châtelet.
0: D'accord, très bien. Alors, on en a d'autres. Alors, je ne sais pas, ils filment là, mais je ne sais pas s'ils veulent parler au micro. Hein. on ne sait pas pour l'instant. En tout cas, moi, je voulais, parce qu'on est une radio, et nous, on est une radio très musicale, moi, je voulais que vous nous donniez un petit peu vos goûts, mais c'est quoi la musique que vous écoutez maintenant, là, en ce moment, c'est-à-dire en cette période? Est-ce qu'il y a un coup de cœur musical, les choses que vous écoutez, que vous aimez bien?
4: Moi, j'écoute le rap français.
0: Quel artiste?
4: Boos.
0: Ok. Ah oui, Boos. Mes filles m'en parlent beaucoup de Boos.
4: Voilà, j'aime l'écouter.
0: D'accord, très bien. Et pour...
2: Moi aussi, toujours aussi le rap français, mais plus Gazo.
0: D'accord, ouais, d'accord.
2: Gazo, Nino.
0: D'accord. Et vous deux, là, qui venez de Côte d'Ivoire, c'est ça, je dis pas de bêtises, est-ce que vous écoutez aussi du rap français ou est-ce que vous écoutez des artistes ivoiriens, ivoiriennes?
5: J'ai commencé à écouter... Rap français, parce que quand j'étais en Côte d'Ivoire, c'était rap ivoirien. Bon, les artistes, Arafat, Père à son âme, avec Agachene, avec Imra.
0: D'accord. Et pour toi, qu'est-ce que tu écoutes comme musique?
3: Rosaine Nayo avec José.
0: Oula, je connais pas ça, moi. c'est quel genre? Dis-nous tout.
3: Rosaine Nayo, c'est une dame qui chante bien. C'est un Ivoirien.
0: D'accord. Attends, je vais essayer de trouver. Parce que moi, j'aimerais bien qu'on écoute aussi. Parce que là, il y a des gens qui nous écoutent quand même à la radio. On est en direct. Hein. Je ne sais pas si on vous l'a dit. Hein. On n'est pas juste en enregistrement. Alors, tu peux m'épeler le nom R-O
3: non, on peut commencer par José d'abord.
0: Ouais, bien sûr.
3: G-O-2-S. Et puis E à la fin.
0: Ouais. Et puis après. Il faut que je trouve sur internet. G ou J?
4: C'est ça.
0: Roselyne Layo. Ok. Très bien. On va trouver ça. Merci beaucoup. Et puis, comme ça, on va s'en écouter un petit bout. Moi, j'aimerais bien. Quel morceau tu veux, Zoé? C'est bien? Tu veux quel morceau?
3: Peu importe.
0: Peu importe. Joli garçon?
3: Ah oui,
0: joli garçon. Bah, allez, on s'écoute un petit peu de. Donc, c'est une artiste ivoirienne, tu m'as dit, qui s'appelle Roselyne Layo, et c'est le morceau Joli garçon. C'est tout de suite sur Fréquence Mutine. Musique.

0: Et voilà. Ah, et j'ai ouvert ton micro, hein. J'ai ouvert ton micro, Marianne. Vas-y, dis-moi, tu disais quoi ?
1: Je voulais dire que est-ce qu'on peut mettre Kudumato ?
0: Bah, on va mettre Imra. On va en mettre un petit peu pour tout le monde, mais après, on va pas pouvoir mettre 30 morceaux. Il va falloir revenir à la radio pour passer de la musique.
1: Okay.
0: Bah oui, ça va être ça la solution. Alors, je crois qu'il y avait un sujet Coupe du Monde quand même, parce que la Coupe du Monde occupe tout le monde. Tout le monde est passionné. Moi, je vais vous avouer, j'ai pas eu trop le temps de regarder des matchs de foot. Déjà, je trouve que les horaires, c'est hyper tard. C'est la nuit. J'y arrive pas trop. Et donc, je suis un peu largué. Donc, moi, je voulais savoir, vous, comment vous la voyez, cette Coupe du Monde? Quelles sont vos équipes favorites? Vous en êtes où, là, clairement, au niveau de la Coupe du Monde?
2: Pour moi, nous sommes déjà au dernier tour des poules. Donc, les troisièmes derniers matchs qui sont en train de se jouer. À l'instant, pour moi, je vois les favoris, la France, l'Espagne, l'Allemagne, le Portugal aussi. Ça, c'est mes quatre favoris que je vois.
0: C'était lesquelles les équipes d'Afrique qui étaient en Coupe du Monde cette année ? Est-ce qu'il y en a qui sont déjà éliminées, d'autres qui sont déjà au deuxième tour ?
2: Peut-être que j'ai pas tous les noms, mais il y en a quelques que j'ai en tête. Je sais qu'il y a la Côte d'Ivoire qui est là. Il y a le Ghana, l'Algérie, Tunisie, qui est encore là. Voilà. Le Maroc aussi,
0: oui.
2: Qui est là.
3: Sénégal.
0: Sénégal qui est éliminé, non déjà ?
3: Non,
0: pas éliminé encore.
2: Oui, mais bon, le Sénégal attend encore le dernier match.
0: Ok, voilà. Donc ça va être important pour eux.
2: Oui, ça doit être très important.
0: Et la Côte d'Ivoire, ils sont bons ou quoi ?
3: Oui, la Côte d'Ivoire, ouais. Nous sommes qualifiés.
0: Ah,
3: ouais.
0: C'est bon ça ?
3: Oui.
0: Ça, c'est bon. Vous pensez que ça peut aller loin ?
3: Oui, je pense qu'on ira loin.
0: C'est quoi les joueurs top cette année ? Enfin, en ce moment, parce qu'on sait que dans les équipes, il y a des périodes où les équipes sont plus fortes parce qu'il y a des joueurs qui sont au top. Il y en a plein. Il y a d'autres saisons, c'est un peu moins bien. Là, c'est qui les joueurs au top qui font que la Côte d'Ivoire peut vraiment avoir des ambitions dans cette Coupe du Monde ?
3: Il y en a plusieurs joueurs qui sont au top. Hein.
0: Vas-y, cite-les.
3: Yann Djoumani,
0: ouais.
3: Nicolas Pépé.
0: Ah, c'est lui qui va être vendu des millions d'euros,
3: oui.
0: Là, j'ai vu ça. Ouais.
3: Oui. Et Franck Kessié.
0: Ok. Ah oui, c'est un ancien, lui, déjà.
3: Oui.
0: Ouais.
3: Et Evan Dika.
0: Ah, je ne connais pas, lui.
3: Non, c'est un Français.
0: D'accord.
3: Et Galadoui.
4: Hein, tu t'y connais un peu, en fait.
0: Ah bah ouais, quand même. Mais je ne regarde pas la Coupe du Monde, parce que je n'ai pas le temps. Okay. Mais j'aime bien le foot. J'avoue que j'aime bien le foot.
3: Amad Diallo.
0: Ok.
3: Adengra. Chiri Jean-Michel. Ghislain Coulin. Fofana Yaya.
0: Ah, tu les connais tous ?
3: Oui, la plupart.
0: C'est dingue. Et est-ce que vous avez eu l'occasion d'aller voir des matchs à Brest ?
5: Oui, quoi ? Moi, oui.
0: Ah ouais, t'étais voir quoi ?
5: Brest contre Monaco.
0: Vous avez perdu ou gagné ? Nul ?
5: Non.
0: Match nul ?
5: Non, Monaco a gagné 1-0, je pense, non ?
0: Ouais, je sais plus. Bah, bon. Et t'en pensais quoi de l'équipe de Brest ?
5: Non, désolé. Brest a gagné 1-0.
0: Ah ouais !
5: C'est Kamouri Doumbia qui a marqué cette bille-là.
0: Ah ouais ?
5: Ouais.
0: Et que t'en pensais quoi de cette équipe de Brest ?
5: Ah bon.
0: Allez, vas-y, t'as le droit de dire ce que tu penses. Hein.
5: Bon, quoi, ça va, c'est du bois mal quand même, ça va. Ouais.
0: Bon, tu te mouilles pas là. Ça, c'est une réponse de politicien. On se mouille pas là. Alors, du coup, comment vous voyez là, vous, votre avenir dans un avenir, on va dire, proche ? Parce que donc, on l'a compris, là, les formations c'est fini, les stages c'est fini, il y a des apprentissages qui vont démarrer. Comment ça se passe ? Comment vous voyez là, vous, d'ici quelques semaines, quelques mois ? Qui commence ? Hein, question compliquée, non ? Pas compliquée, allez-y.
2: Qu'est-ce qu'il veut dire de penser ? Bon, je vois maintenant on serait déjà dans la vie professionnelle, tout un chacun. Bon,
0: là, vous avez mis un pied dedans quand même déjà.
2: Oui, nous sommes déjà un petit peu dedans. Je pense qu'on va vraiment... il veut dire ça comment ? Bon, sinon, on serait déjà dans la vie professionnelle et on va chercher à s'améliorer et voir aussi comment le monde professionnel, ça se passe comment, quoi.
0: Il y a encore des étapes à franchir,
2: voilà.
0: Voilà, vous avez pris le bon chemin, en tout cas. C'est ça, David ?
6: Franchement, ils ont tous trouvé leur stage, les retours de stage sont tous très, très bien passés. Et ils sont tous vraiment... Très impliqué, très sérieux, et donc du coup, moi je suis pas inquiet pour leur apprentissage et pour la suite.
0: Ben non, et vous parlez hyper bien le français. En quoi c'est important de maîtriser, comme vous le faites, cette langue justement par rapport au travail et tout ça? En quoi c'est important? Est-ce que c'est vraiment important? C'est essentiel?
2: Ouais, moi je pense que c'est très important. Déjà, si c'est que tu es dans un pays. Par exemple, étranger ou bon, peut-être comme ici, nous sommes en France, on parle tout français. Ici en France, on parle que français. Donc, du coup, pour que tu puisses travailler, puisses aussi s'échanger avec les gens, bon, il va falloir obligatoirement parler la langue du pays.
0: Voilà, donc c'est une étape. Eh ben, vous êtes hyper fort. Permettez-moi de vous le dire, je trouve que c'est assez impressionnant. Et moi, c'est marquant. Moi, je suis assis chez Emmaüs, donc je fréquente plein de gens de plein de nationalités différentes, et je suis vraiment marqué et impressionné parce que je vois des gens arriver qui parlent pas du tout français, et au bout de 6 mois. On peut avoir une discussion en français naturelle. Je trouve ça hyper impressionnant parce que moi, j'ai été passé 3 mois en Angleterre. Ben, mon anglais, il est nul. Enfin, donc, du coup, je suis vraiment impressionné, moi. Comment tu expliques ça, toi, David?
6: Alors, je trouve que l'apprentissage de... Alors, c'est compliqué.
0: Parce que c'est une langue compliquée, le français,
6: ouais,
0: en plus.
6: Là, c'est compliqué. Je ne vais pas faire une généralité comme ça. Mais là, les jeunes... Alors, quand on est jeune, c'est toujours plus facile d'apprendre une langue. C'est pour ça que les enfants, les nouveau-nés absorbent beaucoup plus, sont comme des éponges, absorbent beaucoup plus les nouvelles langues. Et là, bah, on a 16-17 ans. On est sur du 16-17 ans. Scolarisé ou non scolarisé. Mais quand tu as été scolarisé, que tu es habitué à un apprentissage, bah, tu étais plus à même d'apprendre les choses plus rapidement quand même.
0: Et une volonté aussi.
6: Et une volonté aussi d'apprendre. Et donc, après, c'est tout un chacun aussi qui apprend à différentes vitesses. Après, il y a l'écrit, il y a l'oral, tu vois, c'est quand même plusieurs compétences, l'apprentissage. Mais c'est vrai qu'eux, alors, il faut dire aussi qu'il y a beaucoup de pays qui sont francophones, hein, quand même. Et donc, on parle déjà le français, qui est pas forcément la langue non plus d'origine, mais qui on entend dans son quotidien le français, ça aide aussi. Mais c'est vrai qu'apprendre une nouvelle langue, à moins d'être, faut vraiment être en immersion, il faut vraiment être investi, quoi.
0: Du coup, vous avez des cours d'anglais aussi, vous avez des cours d'autres langues. Comment ça s'est passé cette année? Parce que là, David, vous a permis de vous perfectionner le français, même si vous le maîtrisiez déjà avant. Est-ce qu'il y a d'autres, vous avez appris comme ça d'autres disciplines, d'autres langues?
2: Un peu de maths et bon, je pense l'anglais. Pas.
3: Non, l'anglais c'est un peu difficile. Hein.
0: Ouais. C'est compliqué pour moi aussi. Hein.
3: Oui, c'est donc, pas facile du tout.
1: Anglais, c'est compliqué. Sinon, moi, j'ai fait un peu avec l'allemand aussi. Allemand.
0: Ok. J'ai fait l'allemand, j'ai tout oublié.
1: Moi aussi.
2: C'est plus de français quand même qu'on apprend.
0: Je voulais savoir, vous là, tous les quatre, vous êtes tous originaires de Côte d'Ivoire? Les quatre, là? Non?
3: Les trois.
0: Trois, et toi, tu es?
2: Ouais, moi, je suis du Cameroun.
0: Cameroun. Et les autres, là, qui parlent pas derrière, ils sont originaires d'où? Côte d'Ivoire aussi? On a Côte d'Ivoire, Cameroun, Côte d'Ivoire en force,
4: Sénégal,
0: Guinée, ok, Algérien. Bon, bah, en tout cas, ils sont pleins. Il y a combien tu donnes des cours à combien de jeunes comme ça, David?
6: Alors là, c'est comme c'est une formation particulière, la prépa venir FLE, donc c'est maximum de 12.
0: Ok.
6: Et voilà, alors parfois on a plusieurs groupes, mais là, on a ce groupe-là, donc là, c'est 12.
0: On est obligé de couper parce que j'ai dépassé mon horaire, mais c'est pas grave, ça faisait plaisir de vous avoir au micro. Est-ce que ça vous a donné envie de revenir faire de la radio?
1: Oui.
0: Ah,
3: super bien.
0: Voilà, le message est passé, David. Peut-être qu'il va falloir songer à faire quelque chose. Moi, je vais vous demander un petit exercice, si ça vous tente. Est-ce que vous pensez qu'on pourrait enregistrer un petit jingle pour la radio, mais dans votre langue, par exemple en Côte d'Ivoire, quelle langue votre langue natale en fait?
3: Le Djula.
0: Le Djula.
3: Ouais. Djula.
0: Est-ce qu'on pourrait enregistrer un jingle en Djula? Dire par exemple, ici c'est la radio Fréquence Mutine, donc peut-être on peut garder Fréquence Mutine.
3: Un Djula.
0: Et le reste, ouais, on peut faire ça. On peut l'enregistrer comme ça, moi je vais après l'isoler et je vais le mettre sur les bandes musicales.
3: Oui, ça va.
0: Ça pourrait être cool.
3: Oui, ça va.
0: On essaye ça ?
3: Oui.
0: Je vous fais un 2 contre, 3, 2, 1, 0. Vous me faites, je sais pas, ici on est sur Fréquence Mutine et vous. On joue là ?
6: Donc ici, on est sur Fréquence Mutine.
7: Fréquence Mutine, c'est écrit ici ?
0: Ouais.
7: Fréquence Mutine.
0: C'est le nom de la radio.
3: Un exemple.
6: Bah, tu dis on joue là, ici on est sur.
3: Il y a Amé Radio sous la Fréquence
6: Mutine.
3: Fréquence Mutine.
0: Allez, vas-y, refais-le. Ou faites-le à 3, faites-le à 2, comme vous voulez.
3: Il y a Amé Radio sous la Fréquence Mutine.
6: Fréquence Mutine.
3: Il y a Amé Radio sous la Fréquence Mutine.
0: Super, merci beaucoup. Non, c'est top. Je vous remercie en tout cas. Ben, je vous souhaite un bel été. Hein, les apprentissages, donc ben, ça va démarrer quand ?
1: Moi, je commence à jouer le 13 juillet.
0: 13 juillet, donc tu as un peu de temps pour toi avant de commencer. Et pour vous ?
3: Moi, je commence le 10 juillet.
0: Bon, ok, pareil.
5: Moi, je commence en septembre.
0: Septembre, ça va être un plus de temps alors.
2: Moi, c'est le 15 juillet.
0: 15 juin,
2: juillet.
0: À juillet, donc ouais, donc pareil. Donc toi, t'as un peu plus de temps alors pour oui. toi. Eh ben, c'est très bien. Ben merci beaucoup. En tout cas, David, merci.
6: Merci beaucoup à toi.
0: C'était très chouette. Moi, je vous souhaite un bel été.
6: Bravo à vous.
0: Bravo ouais, à vous.
1: Merci.
0: Ouais.
1: Merci.
0: Vous
1: pouvez
2: ok, vous d'accord. Merci aussi beaucoup pour l'accueil. Et merci.
0: Avec plaisir. Vous revenez quand vous voulez. Vraiment.
1: Okay.
0: Ciao. Merci. Bye bye. Merci. Et nous, on se quitte avec les bandes musicales.

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0: Eska et Christina de Radio Balade à Esperanza en deuxième partie d'émission. Mais commençons ce magazine en retrouvant Marcus de Radioactive à Saint-Brieuc en compagnie de Blue Jay, nouvelle apparition sur la scène pop alternative. L'artiste toulousaine passe l'étape du premier album avec I Just Wanna Make You So Proud.
1: Bonjour à toutes et tous, c'est à Toulouse que nous nous rendons cette semaine à la rencontre de la rappeuse Blue Jay qui nous a bien surpris avec un set titre où il y a du featuring, où il y a à la fois du old school, du français, de l'anglais, du new school, il y a plein de choses, c'est du Banzai Lab et franchement ça valait le coup de découvrir cet artiste. On s'écoute un premier extrait et on retrouve Blue Jay juste après pour répondre à quelques questions pour vous sur les radios de la Ferrarock. C'est Marcus qui est avec vous, je vous l'avais pas encore dit.

0: Ah, qu'il est beau ce titre, No More Fighting, signé Blue Jay. Blue Jay, il est beau ce titre, très franchement, comment ça va? Bonjour.
1: Merci beaucoup, bonjour. Et ben écoute, c'est rigolo parce qu'on a commencé par le tout dernier titre de ce nouvel EP. Et c'est vrai que c'est l'un de ceux sur lequel j'ai le plus de retours, donc je suis super contente.
0: Eh ben oui, parce qu'à la Ferraroc, on aime bien commencer, on aime bien faire comme les autres. Voilà, on aime bien commencer par la fin. Pas tout le temps, mais pour ce coup-là. Non, si j'ai pris celui-là, sérieusement, c'est parce que c'est peut-être le plus calme de ces 7 titres, mais je trouve qu'il est, il est très très complet sur ce que ta voix, tes textes, ton attitude générale peut, en tout cas de ce que l'on peut ressentir à l'écoute de cet album, je trouve que c'est un petit peu inconcentré là-dessus, parce que on parlera de featuring tout à l'heure et on parlera aussi peut-être de choses un peu plus énervées en termes de musique et d'arrangement musical, mais je trouve que celui-là, c'est comme si tu étais presque face à un miroir, comme si tu te déclinais, comme si tu te présentais, alors que bizarrement c'est effectivement le dernier titre de l'album.
1: C'est vrai, c'est un peu ça. En fait, pour moi, c'est le titre qui résume cette EP / album. Effectivement, ce titre, on est presque plus sur un album qui s'appelle donc « I Just Wanna Make You Proud » et que j'ai pensé vraiment comme une déclinaison, comme tu dis, de plein d'émotions, de plein d'états intérieurs un petit peu. Et c'est vrai que pour moi, ce titre, c'est un petit peu la conclusion de tout ça. Et j'aime bien l'image, comme tu disais, face à un miroir. C'est un peu comme ça que je le vois. Et c'est vrai qu'au niveau vocal, je me suis pas mal amusée sur ce titre. C'est rigolo aussi parce que tu m'as présentée en tant que rappeuse. C'est pas toujours le cas. Souvent, on va plutôt me présenter en tant que chanteuse. Et sur cette EP, en fait, j'ai vraiment voulu mélanger le chant, le rap, le français, l'anglais, comme tu disais. Pour le coup, sur ce titre-là, c'est tout en anglais. Mais ouais, c'est vraiment l'espèce de conclusion, je pense, de tout ce qui se passe dans cette EP.
0: Alors, si je disais rappeuse, tu as bien raison de me reprendre, parce que c'est un peu réducteur. Tu chantes, tu t'exprimes, comme tu le disais, dans les deux langues. Mais si je te classe vers là... parce que faut bien classer quelque part, mais c'est vrai que c'est très réducteur, parce que là, l'image du titre qu'on vient d'écouter, il y a aussi par moment un flow qui est pas très très loin du raga, pour le coup. On sent que t'as écouté plein de musiques différentes et que t'en as fait une matière bien à toi. Ouais, c'est pas un grand melting pot, hein, Blue Jay, mais on sent que oui, t'as pas mal de musique dans ton, t'écoutes tout de la musique d'ailleurs, entre parenthèses.
1: Eh ben, c'est vrai que j'ai pas mal d'influences assez varié, et ça a toujours été un truc assez central dans ma musique et dans ma direction artistique. C'est ce côté très changeant et parfois un petit peu inclassable. Finalement, ça me plaît bien, j'aime bien. Et en fait, moi, j'ai vraiment été baignée dans la musique très très jeune par le rap et le hip-hop, justement, grâce à mon grand frère qui, lui, est un fan inconditionné de hip-hop et qui est d'ailleurs rappeur lui aussi. Donc j'ai commencé très très jeune par cette esthétique-là. Ensuite, j'ai beaucoup écouté ado, tu vois, je suis passée par un côté un petit peu pop-rock et tout ça, pour me diriger sur les années d'après, sur quelque chose d'un petit peu plus folk, indie, pop. Et là, dans les dernières années, je suis à fond sur tout ce qui est aussi afrobeat, des musiques un peu plus du monde, et quand même pas mal de rap, hein, franchement, le rap à l'ancienne, mais aussi quelque chose de plus actuel, de plus auto-tuné, tu vois. Donc c'est vrai que ça fait un mélange de plein d'influences, que ce soit des influences assez anciennes dans mon parcours ou des influences d'aujourd'hui que j'écoute maintenant. Mais je pense que dans cette EP-là, ce qui ressort le plus, c'est un peu les influences hip-hop à l'ancienne. Et sur des choses plus récentes, on va pas mal être sur Noga RS, que j'adore et dont j'ai eu la chance d'ailleurs de faire la première partie l'année dernière, qui mélange beaucoup ce côté hip-hop un peu insolent avec des sonorités du monde. J'aime beaucoup Riles aussi, en France.
0: Ouais.
1: Avec le côté hip-hop en anglais. Et pour le côté un peu plus doux, un peu comme le morceau qu'on vient d'entendre, j'aime beaucoup, beaucoup Billie Eilish aussi.
0: Ah oui, ça c'est un petit peu un grand condensé finalement de ce que l'on peut écouter aujourd'hui. Et je trouve que finalement, par rapport, alors je vais faire un peu mon vieux schnock, mais par rapport à ta génération, tu es assez représentatif de tout ça, de ces artistes qui n'ont pas peur comme ça de citer plein d'influences diverses et variées, qui sont pas à mettre dans une case, sinon qui ont juste envie de transmettre quelque chose. I just want to make you proud, ça veut dire j'ai envie de te rendre fier, etc. Ça c'est presque un manifeste, et ça accompagne finalement tout ce qu'on retrouve sur cet album.
1: Exactement, et ce titre, pour moi, il est vraiment ouvert à l'interprétation, parce que c'est un EP où je me livre aussi beaucoup sur des choses un petit peu plus personnelles, notamment mon histoire familiale, et je pense que ce titre, on peut l'interpréter comme je veux rendre fiers mes proches, les gens de ma famille. Il y a un morceau qui parle de mon père. Je veux rendre fiers les personnes qui travaillent avec moi, puisque je fais de la musique en famille aussi, puisque je travaille avec. C'est aussi pour rendre fiers tous les gens qui m'écoutent et tous les gens qui commencent un peu à rejoindre l'aventure Blue Jay. Et surtout, en fait, moi, l'interprétation qui me touche le plus de ce titre-là, c'est que je veux surtout rendre fiers la petite fille et l'adolescente que j'ai été. Et le titre Norman Fighting, d'ailleurs, il est vraiment tourné autour de ça. C'est un petit peu un message d'amour pour la petite fille et l'adolescente que j'ai été.
0: Qui apparaît d'ailleurs sur la cover de l'EP avec une photo un petit peu... T'as des couettes à l'enfantine en tout cas, mais t'as aussi des beaux tatouages sur tes bras. Vraiment, la photo, elle dit aussi beaucoup de toi, je trouve.
1: Oui, c'est vrai. C'est toujours ce mélange entre... effectivement, je peux avoir une apparence avec beaucoup de tatouages, etc. où on pourrait penser, je sais pas, que j'ai beaucoup confiance en moi, ou souvent on me prend un peu pour une rockeuse, alors qu'en fait, pas du tout. Dans mes morceaux, il y a surtout beaucoup de sensibilité, pas mal de douceur, et effectivement, la photo, elle a quelque chose de très doux, de très vulnérable, alors que je suis couverte de cette armure un peu de tatouages qui raconte aussi toute une histoire. Donc, c'est vrai que la photo, je l'aime beaucoup, et à l'intérieur, on le voit pas sur seulement la couverture, parce que c'est à l'intérieur du CD, de la version physique. Oui. Il y a une photo d'une page de mon journal intime quand j'étais petite, où je raconte en gros le jour où mon frère, qui je disais tout à l'heure est dans le milieu du rap, le jour où mon frère m'a proposé de faire un concert avec lui.
0: Très bien.
1: Pour la toute première fois, quand j'avais 9 ans, et j'écris dans le journal intime « Aujourd'hui, mon frère m'a proposé de chanter dans un concert, j'ai trop de chance », un truc comme ça. Et donc, j'ai trouvé ça cool de mettre ce moment-là hyper charnière, finalement, dans le physique de l'EP. Je suis...

0: quelques notes de Bossa Trauma, extrait de l'album I Just Wanna Make You Proud, entre album et EP, 7 titres, moi j'appelle ça un album, il est paru chez Banzai Lab, et on évoquait Blue Jay, ce rapport à l'enfance, on le retrouve aussi sur ce beau titre Bossa Trauma. On sent qu'il y a aussi dans ton écriture plein d'entrées, plein de tiroirs, qu'un mot n'est jamais tout à fait choisi par hasard.
1: C'est vrai et ça me fait plaisir que tu le remarques, et c'est quelque chose que je trouve cool dans cette EP aussi, c'est que effectivement j'ouvre aussi une nouvelle porte en utilisant davantage le français, parce que dans les premières années de mon projet j'ai chanté exclusivement en anglais, et de plus en plus je me suis ouverte à ce mélange entre français et anglais qui finalement se fait de plus en plus aussi dans la musique d'aujourd'hui, notamment chez plein d'artistes que j'aime beaucoup. Je pense par exemple à Naïka, à Saint-Levent, c'est des artistes qui mélangent plusieurs langues. Et oui, je voulais avoir ce côté aussi un petit peu plus vulnérable finalement, parce que ben, l'anglais, parfois, il permet de se protéger aussi un peu de certaines choses où je sais que tout le monde ne va pas comprendre. Et c'est vrai que dans certains morceaux, comme Bossa Trauma par exemple, je ne veux pas non plus trop rentrer dans des choses qui seraient trop crues ou qui seraient trop personnelles ou qui dévoileraient trop de choses sur des tierces personnes qui ne sont pas moi, pour respecter aussi leur intimité. Je pense par exemple à ma mère dont je parle dans ce titre-là. Mmh. Mais effectivement, les mots ne sont pas choisis au hasard et à la fois, ils racontent quelque chose de très très fort et de très très intime sur moi. Et en même temps, je pense qu'ils restent assez vagues pour que n'importe qui peut-être puisse s'y identifier.
0: Et c'est bien que tu nous dises tout ça, Blue Jay, puisque tu as quand même été repéré, tu as participé, comme beaucoup d'artistes, à pas mal de tremplins, tu as été repéré, mais tu as été repéré aussi, finalement, avec ton intimité, c'est ce que tu nous dis, ton écriture est extrêmement personnelle, tes histoires, elles racontent pas mal de toi-même, hein, que ce soit en anglais ou en français d'ailleurs. Il faut quand même un certain courage pour, justement, quand on est une artiste en émergence, aller comme ça, proposer ça sur des tremplins. Tu l'as fait entouré ou tu l'as fait parce que tu avais vraiment envie de le faire, avec ta hargne et ton intérieur à toi, je dirais?
1: Bah, c'est sûr que c'est pas facile, mais c'est aussi, je pense, pas pour rien que quand on est musicien, on choisit cette voie-là. Je pense que c'est aussi parce qu'on a des choses à exprimer qu'on n'arrive pas forcément à exprimer par d'autres moyens. Donc en effet, c'est pas facile, mais finalement, je pense que beaucoup d'artistes ressentent ça. J'ai plus de facilité à dévoiler ces choses-là sur une scène, devant plein de gens que je connais pas, que de le dire vraiment à voix haute auprès de mes proches. Enfin, c'est un mode d'expression qui est différent, qui est effectivement pas facile. Ça demande du courage, mais finalement, ça fait du bien. Ça fait du bien parce qu'au moins, ça permet de mettre les choses à plat. Ça permet aussi de connecter avec des gens qui s'y identifient. Et c'est vrai qu'il y a des moments sur scène où on voit les gens qui pleurent, on voit les gens après qui viennent nous voir à la fin, qui nous prennent dans les bras, qui nous disent « je me suis reconnue dans ce que tu as dit ». Enfin, c'est jamais bon de garder les choses pour soi et de les partager. Ça peut aussi guérir un petit peu. Mais c'est vrai que oui, c'est toujours un petit peu bizarre de se dévoiler comme ça à nu devant plein de gens. Et il y a certains contextes où c'est plus impressionnant que d'autres, en effet, sur des tremplins par exemple, quand en plus il y a un jury et tout ça, c'est sûr que c'est un petit peu intimidant.
0: En tout cas, ça t'a mené à au moins à la réalisation de cet album, à te faire connaître et à te faire repérer, et donc rien que pour ça, ça valait le coup justement de participer à ces tremplins. Petite parenthèse, cher Blue Jay qui est avec nous, là je vais te passer un petit morceau et c'est toi qui vas nous en parler juste directement après. Tu vas très vite comprendre pourquoi.

0: faire un crime de lèse-majesté, je vais couper en plein milieu, mais le temps passe très vite. Alors Blue Jay, tu vas nous le présenter ce titre, parce qu'il y a un monsieur qui est un peu connu sur ce featuring.
1: Exactement, et j'avoue, le crime t'a coupé Akhenaton.
0: Bah oui, mais ça c'est parce qu'on fait de la radio, ma pauvre dame, c'est pour ça.
1: Donc effectivement, j'ai eu l'immense honneur de partager un titre sur cet album avec Monsieur Akhenaton du groupe IAM, qui est quelqu'un d'absolument exceptionnel, autant musicalement qu'humainement. Et en fait, la connexion s'est faite déjà il y a plusieurs années, parce qu'en 2021, j'ai partagé un titre avec un rappeur américain qui s'appelle Napoléon Da Legend, oui, qui m'avait invité à faire le refrain sur un de ses titres. Et en fait, sur ce titre, c'était Akhenaton qui avait fait la prod et qui avait mixé le projet. Donc à l'époque, il m'avait écrit un petit message pour me dire « Ah bah bravo pour ta performance sur le titre, etc. » Et du coup, bah voilà, il me remettait déjà un petit peu, on va dire. Et moi, bah, tout simplement au culot, 5 ans plus tard, je lui ai proposé ce titre-là, « Old Fashioned ».
0: T'avais gardé son 06 ? T'avais gardé son 06 ?
1: Alors, il m'avait écrit sur Instagram, et en fait, c'est marrant parce que du coup, moi, je lui ai écrit sur Instagram pour lui proposer le titre, et tout de suite, il m'a dit « Ah ouais, par contre, j'aime pas trop Insta et tout, tiens, mon numéro, parle-moi plutôt sur WhatsApp. » Le mec, vraiment trop sympa, quoi. Et je voulais vraiment avoir ce mélange sur l'album entre la pop et le rap, notamment le rap un peu old school, qui est quand même ce par quoi j'ai commencé. Et je voulais, en fait, vraiment un morceau qui parlait aussi de la place des réseaux sociaux, ouais, dans l'industrie musicale. Parce que c'est vraiment un vrai sujet pour les artistes émergents d'aujourd'hui. Et je trouvais ça hyper cool de pouvoir avoir son regard à lui, qui a vu l'industrie complètement évoluer, complètement se métamorphoser au fil des années. Donc ce dialogue entre nous et entre ces deux générations très différentes, je le trouve vraiment hyper cool.
0: Et hyper réussi. Et puis vraiment, c'est un titre phare de l'album, évidemment le featuring, parce qu'avec Akhenaton, etc. Mais quand même, on sent que vous êtes très connecté, en tout cas, sur ce titre. Et puisqu'on est sur ce chapitre des featuring, il y en a plusieurs. Enfin, il y en a un très bien avec Pex, notamment. Tu peux nous en dire un petit mot?
1: Ouais, carrément. Et ben ça, pareil, c'est un des morceaux les plus hip-hop de l'EP. J'ai mis beaucoup de temps à trouver à qui proposer ce titre. En fait, c'est le premier titre qu'on a composé de l'EP.
0: Très bien.
1: Et le plus vieux, et j'avais ma partie qui était prête donc depuis super longtemps, et je ne trouvais pas à qui le proposer. Et en fait, j'ai découvert ce que faisait Pex, et j'ai trouvé que ce mélange pouvait être hyper sympa entre le côté old school finalement de la prod et son univers à lui, qui est quand même assez actuel, sur le côté très rap chanté, un peu auto-tuné. Et du coup, je trouvais ça cool aussi d'avoir deux feats assez différents, le côté très à l'ancienne avec Akhenaton et un côté finalement plus moderne avec Pex. Et pareil, la connexion s'est faite hyper facilement. Humainement, il est adorable. Et tout s'est fait de manière hyper efficace. Il n'y a eu aucune retouche à faire sur son couplet, comme pour Akhenaton. Enfin, ça s'est fait vraiment hyper facilement, quoi.
0: Et puis, il y a un troisième featuring à citer, c'est Digenetic, pardon, qu'on entend sur le titre avec Akhenaton, donc, qui est derrière. En tout cas, un album bien complet, bien réussi, paru chez Banzai Lab, on le rappelle, qui fait du bien pour les anciens comme moi, pour les plus jeunes. C'est un album un peu intemporel, et ça, c'est quand même une belle réussite. Blue Jay, du coup, question un peu rituelle pour terminer l'interview, quand est-ce que tout ça va avoir un prolongement scénique, et la meilleure manière de suivre tes aventures, c'est comment?
1: Alors, tout ça a un prolongement scénique, effectivement, déjà depuis quelques semaines, puisque la tournée a repris. Donc, les prochaines dates, en plus, il me semble qu'il y en a une en Bretagne. Il me semble que je joue à Vannes en septembre.
0: Très bien.
1: Je joue aussi à Cherbourg le 3 juillet.
0: Alors ça c'est en Normandie, mais bon, c'est pas très loin. Un autre pays, quoi.
1: Ça s'est fait, ça s'est décidé là en dernière minute. Donc ouais, il y a quelques dates cet été en festival et tout ça. Et après aussi, il y a ma première date en tête d'affiche à Toulouse, le 8 octobre, où je joue au Métronome. Et puis après, il y aura d'autres dates pour le reste de la saison. Et je sais plus ce que c'était, la dernière question.
0: C'est comment qu'on fait pour te suivre le mieux pour te suivre, justement, même si tu n'es plus trop sur les réseaux?
1: Ah bah si, justement. Et bah figure-toi que je suis à fond sur les réseaux, parce que même si c'est quelque chose de parfois un petit peu anxiogène pour nous les artistes, bah en fait c'est le nerf de la guerre. Donc je suis très très très active sur les réseaux sociaux, notamment beaucoup sur Instagram. Et sinon je suis aussi sur TikTok, YouTube, Facebook, je suis un petit peu partout.
0: Eh ben retenez bien Blue Jay, c'est facile à retenir, Blue comme la couleur, J-J-A-Y, hein, bravo, j'en profite rapidement pour dire que le titre d'Ad, il est juste splendide, et vraiment, bah, cet album, il fait du bien au corps, à l'âme, et bah, juste avant l'été, là, il sort vraiment à une bonne période, ça c'est sûr. I Just Wanna Make You Proud, c'est signé Blue Jay, c'est chez Banzai Lab, et en plus, la fille est sympa, merci.
1: Merci beaucoup, ça fait trop plaisir.
2: Vous venez d'entendre l'interview de Blue Jay par Marcus de Radioactive pour la sortie de I Just Wanna Make You So Proud, nommé album découverte de la semaine aux côtés de For All de Marcus Gad. Un nouvel opus pour l'artiste qui reste fidèle aux reggae roots traditionnels tout en osant travailler des textures plus digitales. Écoute et interview par Eska de Radio Ballade à Esperanza.

0: Artiste originaire de la Nouvelle-Calédonie, Marcus Gad distille un reggae root spirituel et engagé. Depuis le succès de son premier album Chanting, sorti en 2017, il trace sa route sur les scènes internationales avec des productions très soignées. Aujourd'hui, il nous présente For All, son sixième long format réalisé avec Tamal. On vient juste de s'écouter Na Identify, extrait de cet album à découvrir cette semaine sur toutes les radios Ferrarock. Pour mener cette interview, j'ai fait appel à Eska, passionné de reggae et animateur de l'émission Sample Session sur Radio Balade. Salut Eska.
1: Salut Chris, salut à tous.
0: On accueille tout de suite Marcus Gad pour parler de son parcours et surtout de cette nouvelle galette. Salut Marcus.
2: Salut, ça va bien?
0: Ça va, merci, et toi?
2: Ça va super, merci pour votre invitation.
1: Salut Marcus, et bravo pour ton nouvel album.
2: Merci.
1: Je voulais donc commencer par là. Avec ton premier album, tu as eu l'occasion de tourner à l'international et de faire de très belles premières parties. Je me souviens par exemple celle d'Aura Sandy ou Alborosi. Est-ce qu'il y a parmi ces artistes de renom certains que, avec qui tu rêvais de travailler ou de croiser sur scène?
2: Quand tu me poses cette question, ouais, le premier nom qui me vient à l'esprit, c'est Ken Booth, avec qui on a eu l'occasion de faire sa première partie, et puis surtout on a eu l'immense chance qu'il passe au studio pendant l'enregistrement de mon premier album Chanting là, pour nous donner des conseils précieux, et puis voilà, c'était un honneur de pouvoir le rencontrer, prendre ses conseils, parce que je sais que c'était un des musiciens favoris de Bob Marley, donc pour nous il y avait un côté un peu irréel à ça, tu vois.
1: Oui, rencontrer un pionnier comme ça, c'est quelque chose de fort, je pense. On te croise souvent dans la région. Est-ce que tu peux nous parler de ton lien que tu as en fait avec la Haute-Vallée et l'Ariège?
2: Écoute, c'est marrant parce que moi, tu vois, les premières fois que je suis venu en France, je suis arrivé la première fois à Paris. Tu vois, venant de Nouvelle-Calédonie, j'ai fait quelques temps à Paris. Ce qui était intéressant dans un premier temps, mais moi, j'ai vraiment du mal avec la ville. Du coup, ensuite, je suis descendu à Toulouse, qui était encore une ville, mais déjà un petit peu plus chaleureuse. Et puis, en fait, quand j'ai découvert l'Ariège et puis par la suite la Haute-Vallée, j'ai pu retrouver une simplicité, une manière de vivre qui se rapprochait déjà beaucoup plus de ce que je connaissais en tant que Ilien du Pacifique Sud, tu vois. Mmh. Et donc du coup j'ai choisi ce coin-là pour me poser entre mes concerts, puisque voilà, là on a l'accès à la montagne, à des rivières propres, à des choses qui pour moi sont essentielles pour me ressourcer si je dois passer un long moment sur le continent, tu vois.
1: Dans ta musique, en fait, ton univers musical est surtout basé autour du deep roots, mais quand on écoute ta musique, elle est très variée en fait. Quelles ont été toutes tes influences?
2: Moi, je suis très éclectique. J'ai vraiment beaucoup d'influences. Tu vois, quand j'étais plus jeune, j'écoutais beaucoup de rock psychédélique. J'étais un grand fan de Pink Floyd, de Led Zeppelin. J'ai écouté beaucoup de hip hop. J'écoute beaucoup de musique traditionnelle, beaucoup de soul. Et en fait, bon, moi, voilà, tu vois, j'essaye de ne pas mettre la musique dans des cases et d'écouter tout ce qui se fait. Tu vois, ça m'arrive même d'écouter des symphonies de musique classique. J'écoute vraiment de tout. Je pense que c'est important, en fait, quand on est musicien, parce que souvent les gens se disent que, tu vois, t'es un artiste de reggae, donc ils imaginent que tes influences, elles sont majoritairement dans le reggae, et en fait pas forcément, tu vois. Moi j'écoute vraiment de tout.
1: Ouais, puis en écoutant tes albums, on se rend compte aussi que tu as beaucoup voyagé et que beaucoup de tes voyages et de tes rencontres servent un peu quand même à l'inspiration. T'aurais un exemple, quoi, de voyages ou de rencontres qui ont inspiré l'écriture d'un ou plusieurs de tes morceaux?
2: Ouais, bien sûr. Il y a énormément de voyages qui ont influencé ma musique, tous, j'ai envie de dire, parce que tu sais, dans le voyage, il y a forcément un truc. Tu peux voyager culinairement, tu peux voyager archéologiquement, et puis tu peux voyager musicalement, tu vois. Et donc c'est vrai que partout où je vais, je m'intéresse toujours à la musique que les gens ont créée dans ces endroits. Et par exemple, tu vois, mon son tempo, il a été directement inspiré de la musique du Haut Atlas au Maroc, avec cet instrument que qu'on a joué sur le morceau, qui est un loutard, qui est une espèce de petite guitare sans frette à quatre cordes avec un manche rond, tu vois, comme un manche de balai là, et qui avait un son vraiment, j'ai tout de suite adoré le son de cet instrument et ça m'a tout de suite donné envie de faire quelque chose avec. Il y en a plein comme ça. Il y a le Lind aussi qui a énormément influencé ma musique, ne serait-ce que par les gammes que je peux, sur lesquelles je chante dans des morceaux comme Chanting, avec l'inclusion d'un mantra à l'intérieur de la chanson. Je pense qu'à chaque fois que je fais un voyage, j'essaye d'en ramener une petite empreinte musicale, une petite influence. Ça c'est toujours beaucoup d'inspiration, le voyage, et comme moi je m'exprime en musique, ben forcément ça se répercute dans mes compositions, quoi.

0: D'ailleurs, en parlant de musique, je vais entrer un peu dans, peut-être un peu plus technique, mais depuis ton premier album, t'as l'habitude de sortir tes morceaux en 432 Hz, alors que la plupart des artistes, en fait, ils le faisaient en 440.
1: Ouais.
0: Et, tu pourrais nous expliquer pourquoi le choix de cette fréquence? Je pense que c'est pour des basses plus profondes et quelque chose comme ça, non?
1: Ouais, bah en fait, y a, si tu veux, c'est marrant parce que le 432, c'est un truc, j'avais lu quelques articles dessus à l'époque, et tout ce qui est non conventionnel, forcément, attire ma curiosité. Et en fait, le 432, c'est quelque chose qui a à voir avec la résonance sur la matière. C'est-à-dire que on sait que les fréquences font résonner la matière, et chaque fréquence fait résonner la matière sur une onde qui est différente, parce que c'est des ondes sinusoïdales qui évoluent, le son. Et en fait, sur le 440, on est sur quelque chose de... le 440, c'est une entre-fréquence, quoi, tu vois. Alors que sur le 432, on est vraiment sur quelque chose qui fait résonner la matière de manière harmonique. Ça crée, par exemple, quand tu l'envoies dans du sable, ça crée des formes géométriques qui sont très harmonieuses, très rondes, très plaisantes à regarder. Et un jour, j'en ai parlé à Tamal, mon ingénieur du son, et lui, en tant qu'ingénieur du son, il avait jamais entendu parler de ça, et ça l'a tout de suite intéressé, parce que lui, en tant qu'ingénieur, il était, tu vois, dans tout ce travail sur les fréquences, la résonance des fréquences dans un espace. Et du coup, ça lui a tout de suite donné envie d'essayer. Et donc, on l'a essayé. Et en fait, au début, c'était surtout lui qui a entendu la différence, tu vois, et qui m'a dit, waouh, il y a vraiment une assise en plus, quelque chose de plus rond. Forcément, on descend un peu plus grave, donc c'est plus grave que ce qu'on a l'habitude. Donc, il y a un truc qui a l'air plus ancré, plus poignant. Et en fait, on a décidé de faire du son sur cette fréquence, et on n'a jamais arrêté, quoi.
0: Ah ouais, ça fonctionne très très bien, et il me semble en plus que ça a fait des émules, quoi. Parler un peu des thèmes, parce que en fait, dans ta musique, je te sens très engagé, en fait. Tu as beaucoup de thèmes comme le besoin de spiritualité, l'unité, qui invite vraiment l'auditeur, en fait, à la réflexion. Et tu pourrais parler de l'importance pour toi de ces valeurs qui sont quand même, et bien heureusement, à contre-courant de ce monde plutôt matérialiste, individualiste.
1: Ah ouais, je pense qu'il y aurait beaucoup de choses à dire là-dessus, mais c'est vrai que moi, depuis un assez jeune âge, j'ai cette espèce d'aspiration à la spiritualité, à la

0: recherche de la vérité et c'est un peu comme c'est une boîte de Pandore quoi. Une fois que tu l'ouvres, tu tombes toujours plus profond dedans parce qu'il y a toujours des choses à aller rechercher, il y a toujours des choses à lire, à entendre, à voir et donc du coup forcément moi quand j'ai commencé la musique, j'en suis venu au reggae parce que le reggae c'était cette musique qui pour moi c'était une musique complète, c'est-à-dire qu'elle alliait tout. Elle a lié la spiritualité, le sentiment religieux, tu vois, le lien avec une puissance supérieure, ouais. Et en même temps, ça touchait aussi au terre à terre, au matériel, au discours politique, à un engagement social avec les gens, avec le terroir, ça soulevait en fait. Il y avait vraiment pour moi dans le reggae quelque chose de très complet. Et qui en plus était teinté de militantisme. Et donc c'est pour ça que cette musique elle m'a complètement parlé, parce que j'ai toujours été attiré par ces deux choses, par d'une part un militantisme politique et social qui veut améliorer les conditions de vie des êtres humains, et puis aussi un fort lien spirituel et c'était une des seules musiques qui pour moi était capable d'allier les deux, qui sont souvent séparés l'un de l'autre en fait quoi.
1: Et d'ailleurs, en écoutant l'album, à ma connaissance, j'ai entendu qu'un seul featuring dedans.
0: Ouais.
1: Et c'est dans The Code.
0: Et
1: en fait, je voudrais savoir qui c'est la chanteuse qui est avec toi et que tu pouvais la présenter aussi.
0: Ouais, ça c'est The Code, c'est un featuring avec Desari.
1: Ah j'osais pas te le dire, mais ça ressemblait beaucoup à Desari, franchement. Très beau featuring du coup.
0: Ouais, Desari qui est vraiment une légende pour moi, une légende de la musique reggae des Îles Vierges et pour les gens qui connaissent ma musique et qui sont férus du style, ils savent que j'ai été très profondément inspiré par la musique de Midnight, qui était vraiment un groupe phare du reggae des Îles Vierges, le groupe phare du reggae des Îles Vierges. Et Midnight avait aussi beaucoup collaboré avec Desari, qui était un petit peu vraiment la polarité féminine en fait de Midnight, et donc du coup ça a toujours été un rêve pour moi de collaborer avec eux. J'ai malheureusement pas eu le temps de collaborer avec Midnight avant le décès de Von Benjamin. J'ai pu le rencontrer plusieurs fois, on a eu la chance de faire leur première partie à plusieurs reprises, mais on n'a jamais eu le temps de faire de la musique ensemble, et donc du coup pour moi c'était encore plus un honneur et un plaisir de pouvoir le faire avec Desari, qui est vraiment une grande dame du reggae que je respecte beaucoup et qui est pas facilement accessible en vérité.
1: C'est ce que j'allais te dire, elle est très très rare d'accès. Hein. Et Marcus, c'était un plaisir.
2: Alors moi j'en place une petite, du coup je voulais parler justement de cette belle tournée là qui commence en ce moment même pour la sortie de cet album. Donc au niveau des dates de concert, nous aurons la chance de te voir chez nous au festival des Abracadagras à La Grasse dans les Corbières.
0: Ouais.
2: Ça sera le vendredi 17 juillet. Dès le lendemain tu seras au Néoul Festival à la Bastide de Châteauloin dans le 83, puis le 19 juillet au Monténégro, rien que ça. Et pour nos amis des radios Ferrarock bretonnes, je précise qu'ils sera aussi en concert le 7 août du côté de Saint-Malo au No Logo Festival. Donc en attendant de te voir sur scène, on invite nos auditeurs à découvrir ton nouvel album For All, réalisé avec le beatmaker Tamal, 12 titres qui mêlent sonorité digitale et organique. On va donc se quitter avec le titre Shine a Light, extrait de cet album à découvrir cette semaine sur toutes les radios Ferrarock. En tout cas, merci beaucoup Marcus Gad.
1: Merci beaucoup Marcus. One love.
0: Merci pour votre invitation.
2: Avec grand plaisir.
1: Merci encore.
2: Allez,
1: Marcus.
2: Ciao, ciao.
1: Bonne tournée, à bientôt.
0: Et à bientôt.
2: Ciao. Hey

Après la présentation des deux albums découvertes, c'est Marine de la radio CISM à Montréal qui clôture cette émission en présence de Claude Fortin, présidente du Festival des musiques émergentes au Québec.

0: Je suis avec Claude Fortin. Bonjour.
1: Bonjour.
0: Alors, toi, tu es la présidente du FME, présidente du conseil d'administration du FME. Est-ce que tu peux nous dire un petit peu en quoi ça consiste ton rôle pour le festival?
1: Ben, en fait, le conseil d'administration, c'est l'instance qui donne les grandes lignes de l'événement, la direction artistique, qui chapeaute un peu la programmation, tout le volet le volet pro. Donc, en fait, c'est vraiment la gouvernance de notre organisme sans but lucratif qui lui réalise le festival.
0: Donc là, ça va être la 24e édition du
1: Oui.
0: FME. Toi, tu es présidente ou alors peut-être membre actif de du FME depuis combien de temps?
1: Depuis le début. En
0: Non,
1: fait, au début, pour parler de mon histoire à moi, au début, j'étais simple bénévole, ami de Sandy Boutin, qui est un des cofondateurs. Puis, de fil en aiguille, je suis arrivée à m'occuper justement d'avoir un peu plus de responsabilités, toujours à titre bénévole, mais la première année, j'ai été responsable justement des bénévoles, faire le recrutement des bénévoles, faire les horaires des bénévoles. Après ça, je me suis occupée de la billetterie, je me suis occupée des partenariats financiers et de fil en aiguille, je me suis retrouvée sur le conseil d'administration. Et je suis à la présidence depuis 2019.
0: donc c'est ça, il y a comme toute l'organisation d'un festival avec bah justement gérer les budgets, les bénévoles, les dates, j'imagine aussi pour certains les artistes. Est-ce qu'il y a des choses dont on ne se doute pas forcément puis qui sont quand même très importantes à gérer pour un festival? Nous, on ne voit pas forcément en tant que festivalier.
1: C'est une très bonne question. Je pense que les festivaliers sont conscients de tout ça, mais il y a tout l'aspect de la gestion des demandes de subventions qui font en sorte qui sont grosso modo le tiers du budget de fonctionnement d'un festival. Ce sont des subventions. Fait que tout ça de faire le jeu de domino qui nous amène à trouver des subventions pour aider les artistes, aider la programmation, trouver des subventions pour justement le volet des professionnels de l'industrie. Fait que ça, je pense que c'est un volet un peu caché de l'organisation d'un festival, le volet des subventions.
0: Bon bah visiblement, il a l'air de, enfin, j'imagine, bien fonctionner. En tout cas, maintenant, on arrive à la 24e édition. Puis pour nous, ça passe presque inaperçu. On peut juste profiter. C'était quoi un peu l'idée, peut-être au tout début avec le FME, parce qu'on se retrouve, donc là, on enregistre cette entrevue à Montréal, mais le festival, lui, se trouve à Rouyn-Noranda, donc c'est environ peut-être 7-8 heures en auto.
1: Un peu plus de 700 km, ouais.
0: C'est ça. Donc, ouais, pourquoi ce lieu et pourquoi ce festival?
1: Bien, en fait, les trois cofondateurs du festival, donc Jenny Thibault, Karine Bertium et Sandy Boutin, sont trois amis originaires de Rouyn-Noranda. Et puis, à un moment donné, considérait que dans la région, nous étions toujours à la remorque d'aller voir un spectacle à Montréal ou d'aller voir un spectacle à Toronto. Puis, justement, dans une escapade vers Montréal, ils se sont mis à réfléchir à l'idée comment on pourrait faire l'inverse et amener des spectacles chez nous, des concerts. Puis c'est un peu comme ça qu'est né le festival. Au départ, ils ont fait une étude de marché parce qu'au départ, ils voulaient quelque chose, un festival à saveur un peu plus rock. Puis finalement, l'étude de marché est venue démontrer que l'idée pouvait un peu dépasser le rock puis avoir un peu de tous les styles musicaux. Et c'est comme ça qu'est né le festival de musique émergente. Puis il y avait aussi le souci justement d'aller chercher la relève musicale, les jeunes groupes, de mettre aussi de l'avant et de leur permettre une expérience qu'on qualifierait de professionnelle avec du matériel, des techniciens professionnels. Donc, c'était de mettre un nouveau groupe dans des conditions professionnelles. C'était aussi une mission qu'on que nous nous sommes donné à la base puis qui est toujours resté.
0: Oui, c'est vrai que pour l'avoir vécu l'an passé, je trouve que le défi est plutôt bien relevé jusqu'ici, parce qu'on a vraiment une programmation qui va être quand même assez différente, on peut en termes de genre musical, puis aussi en termes peut-être de, je sais pas si on peut dire, de notoriété, ou par exemple des groupes qui vont pouvoir remplir des salles plus grandes à Montréal ou même un petit peu plus petites. Puis en fait, juste en étant à Rouyn-Noranda pendant quelques jours, on profite de tout ça. Puis c'est ça, puis qu'il y a eu un peu aussi cette idée d'amener à la découverte, parce que c'est vraiment un festival qui prend toute la ville avec les moindres petits lieux, les moindres petites salles. Ça, c'était aussi une volonté de s'emparer de la ville et de faire ce festival.
1: Mais dans les premières années, on s'emparait davantage du quartier du Vieux-Noranda, donc où notre site extérieur est installé. Maintenant, on bloque complètement une rue. Ça devient notre quartier général. Et qu'au départ, c'était ça. La ville de Rouyn-Noranda, c'est une fusion de deux villes. Donc, il y avait la ville de Rouyn et la ville de Noranda. Donc, on a aussi instauré dès le début d'avoir la partie des 5 à 7 plus du côté de Rouyn pour, comme ça, se mettre à investir la ville. Puis après ça, ben, effectivement, trouver des lieux inusités, de fil en aiguille, le festival a pris de l'ampleur et se déploie de plus en plus sur le territoire.
0: Alors justement, pour le public qui vient au festival, est-ce qu'il y a peut-être plus une majorité de personnes qui sont de Rouyn-Noranda, et je dirais des personnes un peu plus à l'échelle locale, où il y a vraiment un grand mélange avec aussi des personnes qui vont faire beaucoup de routes pour aller au FME?
1: C'est un mélange. Il y a des gens qui font beaucoup de routes pour venir au FME. Puis même au sein même de la région. La région, c'est une grande région, l'Abitibi-Témiscamingue, donc c'est aussi ces gens-là des autres coins de la région qui viennent nous visiter. Donc oui, c'est un mélange de la population locale et de la visite de l'extérieur.
0: Alors, il y a justement tout ce volet-là qui est fait pour les festivaliers, je pense, j'imagine, avant tout. Mais il y a aussi ce côté peut-être pro ou relation, justement. Enfin, en tout cas, j'ai pu le voir un petit peu avec la radio, où il y a aussi des personnes qui peuvent venir de très très loin pour venir au FME. Ça s'est développé à peu près au même moment, où il y a eu un moment peut-être au niveau médiatique où ça s'est intéressé un petit peu plus?
1: Une bonne question. Je pense que de positionner l'idée d'inviter des professionnels de l'industrie, que je dirais régionale, nationale, donc on sort de la région de l'Abitibi-Témiscamingue, le Québec, le Canada et à l'international, je pense que ça s'est mis tranquillement en place autour de la cinquième année. Puis avec les années, on a développé davantage ce volet-là. C'est sûr qu'on est loin des grands centres. On le disait tantôt, on est à un peu plus de 700 kilomètres de Montréal. Donc, c'est sûr qu'une fois rendu sur place, on est un peu captif de la ville. Donc, ça devient intéressant de faire des maillages avec d'autres gens de l'industrie, aller à la découverte de nouveaux groupes musicaux, pour justement amener ces groupes-là sur le territoire français, par exemple. Donc, c'est tout ça s'est développé au fil des années.
0: Puis, comment toi, tu le perçois, ce volet-là ou cet intérêt pour le FME à l'échelle un peu plus locale ou du Québec, du Canada ou internationale?
1: Mais en fait, je pense que c'est la programmation qui fait une différence, justement parce que on a quand même un pourcentage quand même important d'émergence. Donc, c'est beaucoup de découvertes quand on vient au FME. Puis donc, je pense que ça fait en sorte que les programmateurs, les pros de l'industrie, ils se déplacent chez nous justement pour faire des découvertes. Je pense que ce serait la première raison, si on avait avec nous quelqu'un de l'industrie, je pense que c'est ce qu'on aurait comme réponse.
0: Ouais, ça semble plutôt juste. C'est vrai, des fois, de voir, je dirais, quand on connaît peut-être la moitié de la programmation, puis après, justement, on voit que ça correspond un peu à ce qu'on a déjà programmé, puis on est curieux d'en découvrir un petit peu plus.
1: Puis on a des exemples vraiment vraiment chouette de développement à l'étranger. Après, je prends le groupe DVTR qui a été vu par des professionnels à Rouyn-Noranda, puis après, c'est parti. Donc, c'est parti vers l'Europe, puis c'est chouette pour eux. C'est un peu ça qui se passe.
0: Oui, j'imagine. Qu'est-ce qui fait que, ou qu'est-ce qui ferait justement que le FME peut continuer peut-être une 25e édition ou une 26e édition, etc., etc.?
1: Ben, en fait, je pense que oui, il y aura assurément une 25e édition. Il n'y a personne autour de la table du conseil d'administration qui est dans un mood de dire on arrête tout ça. C'est sûr que l'idée, c'est que tant qu'il y aura de la musique, de la nouvelle musique, de l'émergence, ben, je pense qu'on est tout à fait légitimé de poursuivre notre travail.
0: De la musique, ça fait le FME.
1: Ça fait le FME, tout à fait.
0: Merci beaucoup.
1: Merci à toi, Marine.

à l'instant l'entretien de Claude Fortin, présidente du Festival des musiques émergentes à Rouyn-Noranda au Québec. Cette année, l'événement se tiendra du 3 au 6 septembre. Chami de Bob FM à Limoges et Marie de CISM à Montréal couvriront le festival pour la faire à Rock. Au rayon des découvertes, nous vous présentions I Just Wanna Make You So Proud par Blue Jay, sorti le 29 mai sur Banzai Lab, ainsi que For All par Marcus Gad, disponible depuis le 19 juin via Big Scoop Records. 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

Vous êtes à l'écoute de la chanson française sur la cassette numéro 636 face A, enregistrée le 6 novembre 93 par Marcel. Il propose la valse du troisième âge par Jean-Désiré Bailly, son orchestre, ses chanteurs.

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0: Again Sam.
1: Bonsoir.
0: Alors, un Play It Again Sam festival estival, je voulais dire, mais pourquoi pas festival aussi, qui va vous mener dans la torpeur, la chaleur, la moiteur, tout ça, quoi.
1: Avec des remugles.
0: Des remugles ?
1: Des remugles.
0: Les remugles, ok. Et donc on va vous parler en fait de tout plein de choses. Tout d'abord, on va parler de Clive Davis, le producteur qui est décédé cette semaine. Il y a aussi le chanteur de Blood, Sweat and Tears qui est décédé. On va vous parler également d'une série qui s'appelle
1: Riot Women.
0: Riot Women. Moi, ça me fait très envie. J'ai très, très envie de voir cette série-là. On va faire un petit point pour vous donner un peu à manger pour les semaines à suivre, parce qu'on va se quitter à la fin de cette émission. Nous ne ferons pas d'émission pendant l'été. Donc, pour vous, on va vous donner un peu à manger, en fait, avant de partir. Donc, on parlera de deux séries, de Tchernobyl, qui est une série assez extraordinaire, et une autre série extraordinaire qui s'appelle Slow Horses. On va parler beaucoup de séries hein, pendant cette émission.
1: Oui.
0: On va parler également d'une bande dessinée qui s'appelle La Passe Miroir, si on a le temps, mais en fait, ça fait déjà quelques semaines que je la remets à plus tard, et elle n'en peut plus. Elle trépigne d'impatience, cette bande dessinée. Elle veut à tout prix arriver dans votre sac.
1: Voilà. D'accord.
0: Eh oui, c'est ça, la vie des bandes dessinées, c'est ça. Hein. Et puis, en fait, c'est un peu double emploi parce que c'est une adaptation d'un roman, en fait. Donc, on pourra parler un petit peu du roman également, de Christelle Dabos, qui est vraiment un roman magnifique.
1: De la fantaisie française.
0: La fantaisie française, voilà.
1: Il y a des elfes et des nains ?
0: Non.
1: Non ?
0: Du tout. Du tout, du tout, du tout. Il n'y a pas du tout d'elfes, il n'y a pas du tout de nains. Il y a des espèces de petits pays, en fait, qui sont comme des îles, mais dans les airs.
1: Ah oui, d'accord.
0: Voilà.
1: Ah oui.
0: Et puis, tous les habitants, en fait, ont des pouvoirs différents. Voilà.
1: Quel genre de pouvoir différent ?
0: Eh bien, par exemple, Ophélie, qui est l'héroïne du roman La Passe Miroir, elle sait lire les objets.
1: Elle sait lire les objets.
0: Ouais.
1: Ah bon ?
0: Donc elle met ses mains sur un objet et en fait elle arrive à le lire, c'est-à-dire qu'elle voit qui l'a utilisé, ce qu'il a vécu, voilà.
1: D'accord.
0: Et ouais. Ça t'inspire ?
1: Ben ça peut être utile.
0: Ben oui, c'est très très utile. Ophélie, en tout cas, c'est pour ça qu'elle est héroïne du roman, parce qu'elle sait lire les objets.
1: D'accord.
0: Et que petit à petit, elle va être amenée à lire le livre. Le livre.
1: Le livre.
0: Le livre.
1: Le livre.
0: Le livre.
1: Ok. Le livre. The Great Book of Life.
0: Voilà, exactement. Donc, on va s'écouter un petit Janis Joplin. Et puis, juste après, on parlera de Clive Davis.

0: Janis Joplin, Try a Little Bit Harder.
1: De la vraie musique qui sort de patchouli.
0: C'est vrai. Alors, Janis Joplin était produite du coup à ses tout débuts par Clive Davis, en fait un producteur qui vient de décéder à l'âge de 94 ans. Tout à l'heure quand on s'est eu au téléphone, tu m'as dit Clive Davis, un homme de l'ombre, et en fait c'est un des rares producteurs à justement ne pas être si à l'ombre que ça.
1: C'est-à-dire
0: que, en fait, il est connu déjà dans le milieu. Il est connu, reconnu. Il a une étoile du Walk of Fame d'Hollywood.
1: Eh bien.
0: Pas mal. Et il a un documentaire, en fait, que moi j'ai vu, qui était sur Netflix à l'époque.
1: Mais c'est parti.
0: Qui n'y est plus. Mmh. Voilà.
1: Soundtrack of a Life, c'est ça?
0: Ouais, exactement, ouais. Ouais. Et en fait, on découvre dans ce documentaire qu'il a une carrière assez incroyable.
1: Ouais, j'ai cru voir ça, ouais, que c'était The Monsieur, quoi.
0: Ouais, c'est carrément The Monsieur. C'est The Monsieur. Et il est introduit, oui, je vous l'ai dit, hein, au Rock'n'Roll Hall of Fame. Et il remporte 4 Grammy Awards en tant que producteur, ainsi qu'un Grammy Trustees Award. Ne me demandez pas ce que sont les Grammy Trustees Awards. J'en ai absolument aucune idée. C'est peut-être des cracottes.
1: Ah oui.
0: Peut-être.
1: Ah oui, le prix de la cracotte.
0: Le prix de la cracotte. Je sais pas.
1: Les Cracotte Awards.
0: Ouais, voilà, peut-être. Donc, il est né en 32, en fait, hein, à Brooklyn. Il fait des études de droit.
1: Ouais, c'est ça, je crois que j'avais lu ça.
0: Voilà, il fait des études de droit. Sa maman meurt à l'âge de 47 ans, alors qu'il fait sa deuxième année d'études. Et son père meurt un an après. Il s'installe chez sa sœur aînée, et puis il sort de Harvard avec diplôme magna cum laude. Voilà, et oui. Ça veut dire avec beaucoup de félicitations.
1: Ah oui.
0: Oui, voilà.
1: T'es forte en latin.
0: Ben, je suis crasseusement nulle et j'en ai fait pourtant très très longtemps. Mais bon.
1: Voilà. Credo crie absurdum. Je le crois parce que c'est absurde.
0: Ouais. Ouais, si tu le dis. Voilà, donc en fait, il commence dans un cabinet d'avocats new-yorkais et il est recruté par un cabinet en fait qui s'appelle Rosenham Colline et qui compte parmi ses clients le label discographique CBS Records.
1: Ah, quand même.
0: Et voilà. Place. Et c'est comme ça que petit à petit, en fait, il va intégrer Columbia en fait Records parce que c'est une filiale de CBS et ils sont à la recherche d'un assistant et donc lui il dit bon moi je veux bien être avocat conseil staff attorney et puis là il monte très vite il prend très vite du galon et il devient vice-président administratif. Voilà. Et puis, en fait, c'est marrant parce que Columbia n'était pas du tout rock'n'roll et Clive Davis va...
1: C'est en quelle année ça? C'est les 60?
0: 67.
1: Ah ouais, ça commence à être intéressant.
0: Ça commence à être intéressant et Clive Davis, en fait, va au Festival Pop de Montreux. Mm-hmm. Et du coup, il va signer, en fait, du coup, Big Brother and the Holding Company, Janis Joplin. Il va signer Pink Floyd, Aerosmith, Earth, Wind and Fire. Voilà. C'est la classe, non?
1: Ouais, c'est du bon boulot.
0: C'est du bon boulot. Alors, après, il y a une sombre histoire de...
1: Ah!
0: Ah oui! Oui.
1: Parce qu'apparemment,
0: il y a un procès.
1: Oui.
0: Voilà. Et donc, en 75, il est inculpé, en fait, de fraude fiscale et il plaide coupable. Et il est condamné à une peine de prison avec sursis et à 10 000 euros d'amende. Et du coup, il change, en fait, il part de Columbia et il crée, en fait, une filiale, en fait, pas une filiale, une...
1: Un label,
0: voilà, qui s'appelle Arista Records.
1: Ah, voilà. Tu dis ça avant qu'on pose la question, mais c'est quel label?
0: C'est vrai.
1: Eh ouais.
0: Eh, c'est vrai. Incroyable.
1: Eh ouais.
0: Ah ouais, là, c'est... c'est parce que je me suis dit, je ne me ferai pas avoir cette fois-ci. Donc voilà, il signe Patti Smith et Eric Carmen. C'est pas du tout le même style, mais en fait, il fait des grands écarts assez incroyables, parce qu'il a signé aussi Lou Reed, en fait, par exemple. Donc, et en même temps, c'est le deuxième papa de Whitney Houston.
1: Ah oui, j'ai vu ça, ouais.
0: Ah ouais, là, vraiment, il a eu un coup du cœur pour Whitney Houston. Il l'a vraiment porté à bout de bras pendant toute sa carrière.
1: Alors, j'ai vu une interview de lui, là, sur une vidéo là, du Wall Street Journal. Je ne me demande pas comment je suis tombé là-dessus. Et il expliquait qu'il était vraiment contre le fait que Whitney fasse des tournées.
0: Oui, bah oui, parce qu'il voulait qu'elle prenne moins de drogue, en fait, tout simplement. Voilà. Voilà. Et il était vraiment, enfin, il aimait vraiment beaucoup, très très très fort Whitney Houston.
1: C'est ce que j'ai cru comprendre. Oui.
0: Ouais, il l'aimait très très fort et il a été très très triste quand elle est morte, en fait. Et à la fin de sa carrière, en fait, il signe Alicia Keys.
1: Que je ne connais pas, tiens, étonnamment.
0: Mais si, on l'a déjà passé dans cette émission. On repassera Alicia Keys dans 2 ans et tu diras, mais je ne connais pas Alicia Keys.
1: D'accord.
0: Qui êtes-vous, madame?
1: Je note. Qui êtes-vous, madame? Où sont mes chaussons?
0: Where are my slippers? Donc voilà, Clive Davis, si vous avez l'occasion de voir le documentaire.
1: Soundtrack of our lives.
0: Exactly. Vraiment génialissime. Et je n'ai absolument aucune idée de ce qu'on va écouter comme morceau.
1: Moi, j'ai une anecdote, parce que comme le monsieur avait un égo surdimensionné, dit-on, la blague dans un de ses labels dans lequel il était le chef, c'était une plaisanterie comme quoi, quand les compas de disques sont sortis, les CD, quoi. La blague, c'était qu'il croyait que les CD, c'était pour Clive Davis, quoi.
0: Ah, pas mal.
1: J'ai eu ça, j'ai trouvé ça. J'ai cherché une anecdote.
0: Oui, pas mal, pas mal.
1: Et a priori, il avait. Il aurait été mouillé dans des drôles d'histoires, quoi. Enfin, c'était un requin, quoi.
0: Bah, c'est un avocat, hein.
1: Et quand j'ai lu la bio, là, quand on a discuté, ça m'a fait penser exactement à la série Vinyl. Où là, on voyait
0: super bien. Série, hein. Ouais. On est très triste que ça n'ait pas fait plus de saisons, en fait.
1: Je pense que les gens étaient choqués.
0: C'était choquant.
1: C'était un peu sexe, drogue et rock'n'roll.
0: Oui, complètement. Ouais. Mais bon, c'est un peu ça le...
1: Avec un pilote de 2 heures signé par Martin Scorsese.
0: Ouais, c'était très très beau. Moi, j'ai beaucoup aimé. J'aurais bien aimé voir la suite. Tant pis.
1: Tant pis.
0: C'est comme ça.
1: Là, on va s'écouter quoi, alors?
0: Eh bien...
1: C'est la surprise.
0: C'est la surprise de Kevin, notre stagiaire de 3e.

0: How come you don't call me anymore? Donc un morceau de Prince,
1: comme par hasard,
0: chanté par Alicia Keys. C'est le morceau et l'album s'appelle Song in A Minor. Voilà. Produit donc par Clive Davis, dont on écoutera tout au long de l'émission des morceaux. Voilà.
1: Ok.
0: Ok.
1: Ouais.
0: Ok. Et maintenant, Riot Women.
1: Du punk et de la ménopause.
0: Ah, trop bien.
1: Donc je suis tombé, enfin c'est ma chère Étienne qui m'a fait la suggestion de découvrir cette série britannique. Mmh. D'ailleurs, j'ai acheté le pain. Enfin, c'est un message.
0: Le pain britannique ?
1: Non, j'ai acheté le pain.
0: Message
1: à caractère personnel.
0: D'accord.
1: Et donc, Riot Women, ça se passe maintenant dans le Yorkshire. Alors c'est marrant parce que pour une série anglaise, il fait beau.
0: Ouais, mais souvent ils font ça. Souvent dans les séries anglaises, il fait beau, alors qu'on n'y croit pas. Il y a que quand c'est canicule qu'il fait beau.
1: Mais
0: ce moment, ils ont très chaud aussi. Hein.
1: Et donc, au tout début de la série, on voit comment s'appelle donc cette actrice qu'on avait déjà vue. Elle est extraordinaire. Elle jouait dans Happy Valley. T'avais vu cette série de...
0: Non.
1: Elle s'appelle Joanna Scanlon. Donc tu comprends que c'est une professeuse. Ouais. Et au début du premier, tout début de l'épisode, on voit qu'elle prépare une lettre manuscrite et qu'elle attache un bout de corde au plafond et qu'elle rapproche un tabouret.
0: Ça sent pas bon.
1: Et donc, tu crois, elle va se faire Ryan Curtis, mais le téléphone sonne.
0: Ah, donc, heureusement.
1: Une première fois, donc elle se pend pas, elle répond et tout. Donc après, elle reprend son courage à deux mains, elle remonte sur le tabouret, et là, le téléphone sonne une deuxième fois, quoi. Donc, pas aujourd'hui, quoi. Et à côté de ça, on...
0: Donc, appelez vos amis.
1: Oui, voilà. Appelez vos amis au cas où ils avaient l'envie de se suspendre, quoi. Et à côté de ça, on voit... Il y a une dame, j'allais dire une comtesse, il y a une dame qui arrive dans un supermarché, elle est complètement déglingax. Et elle arrive dans les rayons, elle prend des bouteilles de gin, glou glou glou glou glou, elle prend des médicaments, elle fout le bordel, elle pète tout, elle est complètement arrachée. Et les gens dans le magasin sont un peu, même si ce sont des Anglais, ils sont un peu...
0: Interloqués.
1: Et là viennent deux policewomen qui essaie de désamorcer la situation. Et puis, il s'agit du personnage qui s'appelle Kitty. Elle a un gros couteau de cuisine. Et puis, il faut la neutraliser. Et là, quand la policière essaie de lui retirer le couteau, elle lui entaille la bouche, quoi. Donc, donc c'est Kitty qui, on comprendra, est la chanteuse du groupe. Et donc... professeur.
0: Ah, c'est un groupe de musique.
1: C'est un groupe de punk. Enfin, c'est cinq femmes.
0: Ah oui,
1: donc, je disais punk et ménopause. Mmh. C'est cinq femmes d'un âge certain qui arrivent au mi-temps de leur vie. Mmh. Et c'est l'idée de la dame qui tient le pub, qui est grand-mère, qui a une famille chiante. Enfin, c'est très anglais, quoi. C'est très Kellogg's, quoi. Elle a des enfants chiants parce que sa fille est partie fricoter avec la méchante ancienne copine qui a ouvert le pub concurrent d'en face. Et les gosses sont pénibles, sa fille, c'est un peu le genre ambiance chave, c'est les Anglais de maintenant, enfin les jeunes Anglais, quoi. Et elle, en secret, elle s'était acheté une batterie, et elle décide de, parce qu'il va y avoir une soirée talent, enfin une soirée radio, enfin crochet, quoi, une fête de ce quartier. Et dans l'idée, elles veulent monter un groupe de rock, donc avec deux copines indiennes, elles se sont dit, ouais, on ferait bien une reprise de là-bas. Et lorsque Joanna veut pas faire du ABBA, elle entend d'un pub à côté Kitty, qui est encore une fois complètement déglingax, en train de chanter avec une voix, on a écouté Janis à côté, elle a à peu près le même genre de registre de rock'n'roll, chanter une chanson de Hall dont les paroles expliquent très bien que c'est dur d'être une femme, quoi. Et en fait, c'est toutes les femmes cabossées, les mecs leur ont fait des misères, quoi. Et la patronne du pub, son mec s'appelle Jerry, en fait, la blague, c'est qu'il l'appelle Geriatrique, parce qu'il est trop vieux pour elle, quoi. Et donc, il y a Kitty, on comprend que c'est la femme, enfin, la fille de quelqu'un de très connu et de pas très, très fréquentable. Et elle décide, après avoir tombé en big love de la voix de Kitty, elle décide de monter un groupe. Mais il se trouve que, quand elles font la première répétition, l'une des deux policières qui l'a arrêtée, qui est connue parce que c'est Tamsin Gregg qui jouait le rôle de Fran dans Black Book, la série avec le bouquiniste ronchon, comme tous les bouquinistes qui se respectent. Et donc elle a pris une balle, quoi. Enfin, je veux dire, elle a vieilli, quoi.
0: Elle a pris une balle.
1: Elle a pris la foudre.
0: Et nous aussi.
1: Mais oui. C'est ça qui est bien, c'est le sujet, parce que cette professeure qui joue du piano, qui voulait se crocher, elle est en colère contre la vie, elle est en colère contre ses actes manqués, elle est en colère contre la vie, quoi. Et elle se rend compte que les punks avaient raison, quoi. Et donc ces cinq femmes décident de monter ce groupe de punks. Donc il y a un côté un peu comme les Commitments, parce qu'il y a une agrégation de gens qui sont pas très d'accord sur la couleur du crottin, mais qui sont d'accord pour monter un groupe en plus de leur vie compliquée, quoi. Et comme je disais, il y a un côté qui... enfin, c'est très anglais, quoi.
0: Ouais, j'adore. Il y a un côté... Et j'adore les Commitments, hein.
1: Mais oui, mais on sait pas faire ça en France, ce genre de truc là. Mm. On arrive à faire du polar, on arrive à faire des séries chiantes avec des gens qui ont des problèmes existentiels. Mais là, c'est très anglais. Il y a de l'humour, il y a des gens qui ont des destins sacrifiés. Les personnages sont hyper attachants. Le personnage que joue Kitty, la Chris, là, qui a une voix. Enfin, je pense que c'est elle qui chante, mais c'est ça déplace, quoi. Mm. Ça déplace du tofu. Et c'est une saison de 6 épisodes. Et c'est vraiment le coup de cœur. Voilà.
0: Le coup de cœur de Davy.
1: Punk, tu nous parlais de punk à ça, et ben là c'est punk et ménopause.

0: Day and the Family Stone.
1: C'est pas très punk féministe, hein?
0: Non, c'est pas très.
1: C'est un peu funky ton histoire.
0: C'est oui, mais c'est en fait c'était juste une association d'idées parce que l'album s'appelle There's a Riot Going On.
1: Oh, oh là là, quelle rationination.
0: Eh.
1: Ah ouais, ouais. Hein? Ça bah bosse, oui, ça bosse.
0: Ça bosse à fond. À fond, à fond. Je vais enfin vous parler donc de la passe miroir, en fait.
1: Avec le livre.
0: Avec le livre, avec le livre. Exactement. L'adaptation du roman de Christelle Dabos, le premier tome. Un premier tome qui fait 300 pages, en fait, en bande dessinée. Hein.
1: Bah déjà, je crois que le premier tome du livre, c'était un peu un annuaire aussi. Hein.
0: C'est, je pense, plus de 500.
1: Ah oui, oui.
0: Voire 7, je dirais. Parce
1: d'accord.
0: Que c'est vraiment un truc assez énorme. Alors, Les fiancés de l'hiver, donc c'est le premier, c'est le nom de la série.
1: Ouais, on dirait un nom de groupe de New Wave des années 80.
0: Oui, c'est vrai, c'est un peu ça. Donc, il y a 4 tomes.
1: C'est une trilogie en 4 tomes.
0: J'ai dit que c'était une trilogie.
1: Non, mais en fantasy, c'est toujours des trilogies.
0: Eh ben ouais, mais là, il y a un quatrième tome qui est très étonnant.
1: Ah oui.
0: Et qu'il y a pas mal de fans qui ont détesté.
1: Ah.
0: Moi, j'ai trouvé ça très intéressant.
1: D'accord.
0: Mais c'est un peu planant.
1: Ah oui.
0: Ah ouais, c'est vraiment très, très planant. Et c'est assez, c'est perturbant, c'est une espèce de voyage immobile, c'est très, très singulier, vraiment.
1: Je tu pourrais es bien pas... mystérieuse.
0: Bah oui, oui, oui, mais ce quatrième tome est très, très mystérieux, vraiment.
1: D'accord.
0: Et c'est, en fait, elle a fait un choix assez radical, puisque les 3 premiers tomes étaient vraiment elle était dans sa série, elle avançait gentiment, et là, elle a fait une espèce de virage complètement à gauche, à droite, en dessous, sous
1: c'est
0: terre.
1: Euclidien.
0: C'est non euclidien et c'est vraiment très courageux de sa part d'avoir fait ça. Voilà.
1: Et si on revenait à la BD ?
0: Oui, alors la BD, c'est une adaptation d'une autrice qui s'appelle Vanida et qui avait fait Un petit goût de noisette.
1: T'en avais déjà parlé ?
0: Non.
1: Ah, je m'en souviens.
0: Donc voilà.
1: Et donc Vanida a fait le dessin, l'adaptation et tout quoi.
0: Ouais, tout.
1: Et c'est en noir et blanc, c'est de la couleur.
0: C'est de la couleur.
1: Ah ouais.
0: C'est très joli.
1: Et donc Madame Vanida a fait tout quoi.
0: Ouais, elle fait tout.
1: 300 pages tout.
0: Ouais, 300 pages, ouais. Ouais, ouais, ouais, carrément. Alors, quoi que ça raconte.
1: Tu disais que. Comment s'appelle l'héroïne ?
0: Elle s'appelle Ophélie.
1: Ophélie.
0: Elle a 17 ans.
1: Oui.
0: Et elle est bien à la cool, en fait, dans son espèce d'île en l'air, là, qui s'appelle Anima. Et elle travaille dans un petit musée, en fait, où donc elle lit les objets. Donc la vie est cool, tranquille. Elle est assez. C'est une jeune fille assez terne. La seule singularité qu'elle a, c'est qu'elle est extrêmement maladroite. Donc, elle fait tomber les choses.
1: C'est pour ça que ça t'a plu.
0: Il y a une petite identification, oui.
1: Je m'y reconnais aussi. Mais alors, c'est de la fantasy, pas médiévale ?
0: Ah, pas du tout médiévale.
1: C'est quoi ? C'est contemporain
0: On ne sait pas trop.
1: Ah ouais ?
0: Bah, on ne sait pas trop parce qu'en fait, comme c'est dans un monde complètement inventé, la temporalité...
1: Donc, c'est pas du tout de la fantasy d'habitude ?
0: Non, c'est une fantaisie à la Christelle Dabos.
1: D'accord.
0: Il y a des objets en fait qu'on reconnaît. Hein, il y a des lunettes. Il y a, enfin voilà. Donc tout ça, ça nous fait penser que les mondes pourraient être un peu similaires. Mais en même temps, quand on se balade dans d'autres îles, il y a plus grand. Enfin, il n'y a plus beaucoup de comparaisons possibles, en fait.
1: D'accord.
0: Donc, elle va, en fait, il y a une espèce de roi, enfin, de dirigeant, en tout cas, qui s'appelle Farouk. Et c'est lui, en fait, qui...
1: Le roi Farouk.
0: C'est lui qui veut, en fait, que Ophélie lise son livre.
1: Le livre ?
0: Le livre.
1: D'accord.
0: Voilà.
1: Les très riches heures du roi Farouk ?
0: Exactement. Alors, en fait, pourquoi est-ce qu'elle va se retrouver arrachée à son musée et à son île? Parce qu'elle est censée se marier à Thorn.
1: C'est un monsieur ou c'est un endroit?
0: C'est un monsieur.
1: D'accord.
0: C'est un monsieur qui est très inquiétant, qui lui fait un peu peur.
1: Faut pas se marier avec les gens qui font peur.
0: Ben écoute, là, je te donnerai pas raison, parce que c'est une histoire d'amour absolument incroyable.
1: Et on nous avait déjà fait le coup avec Léo Durlevent.
0: Et c'est, j'allais te dire Jenner aussi.
1: Ah ouais.
0: Et,
1: ah ouais.
0: Et les Anglais. Hein.
1: Ah oui.
0: Et voilà. Et donc, en fait, Thorn, c'est une espèce d'intendant. Donc, on comprend très vite que son pouvoir à lui, c'est la mémoire, en fait.
1: Mmh.
0: Et du coup, Farouk veut lui faire. Il veut mélanger la mémoire à la lecture d'objets pour le livre.
1: D'accord.
0: C'est un peu compliqué. Hein.
1: Je ne comprends rien.
0: Oui, c'est ça, mais ça ne m'étonne pas du tout. Mmh. Mais c'est un petit peu le. Enfin, c'est pour ça qu'il y a autant de pages aussi. C'est parce que c'est très complexe.
1: Je suis sûr que c'est passionnant. Ma fille a lu trois fois l'intégrale.
0: Ah ouais, non, mais c'est. Enfin, et puis c'est surtout une très belle histoire d'amour, quoi.
1: D'accord.
0: Vraiment une très très jolie histoire d'amour. Et puis un quatrième tome vraiment très très singulier, quoi. Vraiment
1: bien.
0: Extraordinaire. Et en fait, ce qui m'a plu dans cette bande dessinée, c'est surtout les personnages secondaires. Voilà. Alors. Je vais essayer de trouver le nom. Il y a Renard. Voilà. Il y a Renard. Il y a. C'est pas Brunhilde, mais c'est quelque chose comme ça. Non, je vais. Oui, à peu près.
1: C'est obscur.
0: C'est obscur. Voilà. En tout cas, c'est donc la petite amie du roi Farouk qui est enceinte. Et qui est très très vieille, mais qui est quand même enceinte. Voilà.
1: De plus en plus obscure.
0: Oui, complètement. Et en fait, c'est des personnages qui sont plutôt bien croqués, en fait, dans la bande dessinée. Moi, j'ai été un tout petit peu déçue par les décors, parce que je m'attendais à plus de fantaisie. Dans tous les sens du terme.
1: Mmh.
0: Voilà.
1: D'accord. Mais tu le conseilles quand même.
0: C'est passionnant. Si vous n'avez pas envie de vous payer les 700 pages, il y en a un petit peu moins dans la bande dessinée. Mmh. Pas beaucoup, hein. Ça reste quand même un sapré truc. Voilà. Mais oui, je le conseille parce que c'est très bien écrit.
1: Mais de toute façon, le livre avait bien fonctionné, quoi. Ça avait été un gros succès en librairie.
0: Ah bah, c'est Gallimard. Hein.
1: Oui, voilà.
0: Et en fait, Christelle Dabos, elle a été recrutée entre guillemets par Gallimard dans une espèce de
1: d'appel à projet.
0: Non, c'est pas un appel à projet, c'est plus une espèce de petit concours, en fait.
1: Genre concours de nouvelles pour débusquer des talents.
0: Ouais,
1: quoi.
0: Exactement. Et c'est comme ça qu'elle a débarqué, en fait, chez Gallimard, et ils ont touché le gros lot.
1: Bien.
0: Voilà, voilà.
1: De la fantaisie française.
0: De la fantaisie française.
1: Parce que souvent, la fantaisie française, c'est mou.
0: Je suis pas assez experte en fantaisie française.
1: J'ai essayé plusieurs fois de la fantaisie française et...
0: Non, c'est pas mou du tout. Il y a du sang. Alors bon, c'est pas le truc avec le plus d'action possible, mais quand même, elle tient
1: c'est
0: bien.
1: C'est de la fantasy plus pour les filles, parce que la fantasy souvent c'est un genre qu'aiment bien les garçons, parce que il y a des dragons, de la bagarre, du danger, tout ça, quoi.
0: Il y a alors je sais pas si c'est des dragons ou des ours.
1: Des ours.
0: Il y a en tout cas un moment en fait où ils vont dans une forêt et ils se font tous flingués en fait par les ours.
1: Bah faut pas emmerder les ours.
0: Bah oui, faut faire
1: comme
0: l'ours
1: japonais qui a fait peur à tout le Japon, qui savait fermer les portes et ouvrir les robinets.
0: Eh ben moi j'ai un chat qui sait ouvrir la chatière.
1: Ah ouais.
0: Ouais.
1: Ouais. Ah ouais.
0: ça rigole moins, hein, tout de suite.
1: Ah oui, voilà. Ça impose le respect, quoi.
0: Bah oui.
1: Ils s'en passent des choses là-bas.
0: Exactement. Donc voilà.
1: La passe miroir.
0: La passe miroir, les fiancées de l'hiver chez Gallimard BD.
1: Oh, si je monte un groupe de New Wave, je les appellerai les fiancées de l'hiver. Toum, tata, toum, tata.

0: un morceau qui s'appelle
1: Strange Game.
0: Voilà, et qui est en fait composé par Daniel Pemberton et interprété par Mick Jagger.
1: Qui est son premier. C'est la première fois qu'il chante pour une série, qu'il fait un générique.
0: Bah là, ouais. Voilà. Voilà, tout arrive.
1: Et alors. Ça se dit dans les paroles, surrounded by boozers and losers, quoi. Mm. Comment dire ?
0: Entouré
1: ouais,
0: par
1: des poivrons ratés. Et des ratés, ouais. Donc Slow Horses, quoi, les tables dans les romans. Mm. On en avait déjà parlé, mais comme c'est l'émission récap coup de cœur, on
0: voilà.
1: va en parler.
0: Exactement. On s'est dit que vous deviez affronter l'été avec plein de séries dans vos poches.
1: Et là, c'est du super bien.
0: C'est de l'excellent. On a sélectionné en fait les deux meilleures séries en fait qu'on ait vues et on en regarde quelques-unes. Donc c'est Slow Horses, une série britannique
1: d'espionnage
0: basée sur une série de romans de Jackson Lamb
1: qui sont très très bien à lire. C'est chez Babel Noir, je crois d'ailleurs. J'avais été très très agréablement surpris d'avoir su qu'il y aurait une adaptation. Et là, c'est Gary Oldman tel qu'on l'a jamais vu.
0: Donc, c'est une série qui est sur Apple TV+.
1: Exactement.
0: Voilà. Alors, comment est-ce qu'on va pitcher ça ?
1: Eh ben, on pourrait parler du Gary Oldman dont le personnage s'appelle Jackson Lamb.
0: Ouais.
1: Et donc, il y a tout de suite un clin d'œil au rôle qu'il avait eu dans l'adaptation de
0: La Taupe
1: de John le Carré, où il faisait un smiley très comme l'est le personnage de John le Carré. Sauf que là, il prend le. Parce que dans le film La Taupe, c'est un Gary Oldman très effacé, avec des grosses lunettes carrées, quoi. Et on dit dans le roman qu'il a une tête de crapaud. Et là, Jackson Lamb, c'est un vieux briscard du MI5 ou du 6.
0: Du 5.
1: Et il est, comment dire, on peut dire dégueu.
0: Ah, on n'a jamais vu un personnage aussi dégoûtant à la télé.
1: Même quand il jouait de Sid Vicious au début de sa carrière, il était au
0: On trouve qu'il sentait moins mauvais que là.
1: C'est le roi des chaussettes trouées.
0: Il sent vraiment très très très mauvais.
1: Partout.
0: Il a des dents qui sont sales. Enfin, voilà. Il sent des pieds, il pète. C'est un personnage absolument incroyable.
1: Il déjeune au whisky pas cher.
0: Mm.
1: Il mange toujours chez le même chinois. Et surtout... Il est cruel et odieux.
0: Ah, il est très très méchant.
1: Et on comprend, parce qu'il y a le deuxième personnage principal qui est interprété par, comment s'appelle-t-il ce jeune homme blond ?
0: Jack Lowden.
1: Qui, m'a-t-on dit, interprétera le rôle de Bernie Gunther dans l'adaptation de Berlin Noir.
0: Ah !
1: Il paraît que c'est lancé. Et ce serait Apple Plus TV qui le ferait aussi.
0: D'accord.
1: Et donc, Jack Lowden, est un jeune garçon.
0: Cleaver Cartwright.
1: Qui est le petit-fils d'une légende du MI5.
0: Une légende du MI5, ouais.
1: Alors, ça aussi, c'est très anglais. D'ailleurs, on a l'impression que le grand-père, ce serait un peu John Le Carré, quelque part.
0: Alors, on n'espère pas.
1: Non, mais oui, parce que papy, il est en train de saler les frites. Mais au début, il est testé sur une manœuvre pour empêcher un attentat et il foire royal.
0: Complètement.
1: Complètement, parce que c'était une chemise blanche avec une valise blanche avec une chemise noire, il ne sait plus. Et la simulation échoue et il se retrouve où ?
0: À l'étable.
1: L'étable, Slow Horses, c'est le placard pour les espions qui ont merdé et leur chef, leur tortionnaire, leur capot, le méchant, c'est Jackson Lamb, interprété par... Gary Oldman.
0: C'est un de ses meilleurs rôles.
1: Il est extraordinaire. Et c'est crasseux, c'est poisseux, c'est...

0: Mais il est complètement con.
1: Et il est vraiment très bête.
0: Son ego fait qu'il passe plus les tunnels, quoi. Il est méchant, il passe sa vie à pourrir les champs. Il est méchant, puis il est il est à la fois très intelligent.
1: Et très très con.
0: Et très très con, quoi. Et le jeu, c'est un peu de savoir pourquoi t'es au placard, quoi.
1: Ouais.
0: Et donc, ils sont au placard, et normalement, on leur fait faire des tâches complètement ingrates, fastidieuses et inutiles. Et qui surveille ça? C'est Jackson Lang qui doit rendre compte à Christine Scott Thomas. Mmh. Et donc, normalement, ces gars-là, ils doivent rien faire. Enfin, c'est un peu le goulag.
1: Rien faire d'important.
0: Non. C'est poulolo. Sauf que.
1: Sauf que,
0: il y a des. Donc, la première saison, il y a l'histoire d'un jeune Pakistanais qui fait du stand-up, qui a été kidnappé, me semble-t-il. Et il semblerait qu'il ait été kidnappé par des suprémacistes, des white power britanniques, quoi. Mmh. Et je me rappelle plus comment, mais il s'avère que malgré eux, l'équipe de l'étable enquête pour régler le problème, quoi. Et donc ça fait pas plaisir du tout à la grande patronne qui veut pas que les gosses mettent au boulot, mais comme c'est des fusibles, s'il y a de la chair à canon à lâcher sur le terrain, c'est l'étable.
1: Ça sera eux.
0: Et donc, comme c'est une série d'espionnage anglaise, il y a enquête filature, coup de pute et quiproquo, quoi. Mm. Et ce qui est rigolo, c'est qu'ils se détestent tous les uns les autres, quoi.
1: Oui, complètement. C'est assez rigolo parce que c'est une équipe de bras cassés et ils se détestent tous les uns les autres.
0: Et ils sont tous quelque part foireux. Et il y a cet extraordinaire, la subalterne du chef, là, on comprend que c'est une ancienne alcoolique, qu'elle est abstinente.
1: Elle est géniale.
0: Elle est géniale. Et on ne comprend pas comment ce personnage fait pour pouvoir supporter son chef qui est odieux, qui lui propose du whisky à 8h le matin, qui lui fait des remarques absolument ignobles. Et elle, pour le coup, elle reste très flegmatique, avec en plus de la compassion pour cet odieux personnage qui est son chef.
1: Oui, complètement. Ouais. Oh, ouais, jusqu'au bout, elle a de la compassion pour lui.
0: Et donc, c'est très créatif, c'est bien filmé. Alors, au niveau suspense, c'est absolument trépidant, quoi. Et on est complètement emporté par ces personnages qui sont vraiment, vraiment attachants, quoi.
1: Ouais, très très bien écrits tous. Vraiment assez impressionnant.
0: Et il y a combien? 4 saisons, 5 saisons?
1: 5.
0: Et quand on commence, on ne s'arrête plus, quoi.
1: Ouais. Et il y a un Farouk aussi.
0: Ah oui, c'est qui déjà Farouk?
1: C'est dans la 5e saison.
0: Ah oui, celle que j'ai pas vue.
1: Tu verras.
0: Ouais, je la mets sous le coude au cas où, quoi.
1: Exactement. Non, c'est vraiment extrêmement réussi. Ça sent pas bon du tout. Et c'est rare, en fait, les séries où ça sent pas bon comme ça.
0: Et c'est tout sauf de James Bond, et c'est tout sauf...
1: C'est l'inverse.
0: Et c'est tout sauf ce qu'on pourrait s'imaginer d'une série d'espionnage américaine, ou le Bureau des légendes, ou ce genre de choses. C'est, encore une fois, c'est très anglais, quoi.
1: C'est très, très, très anglais. Et c'est très, très, très réussi.
0: Donc, on vous dit que c'est super bien et qu'il faut aller voir ça.

0: Rock and Roll Heart.
1: Un morceau de 1976, je crois.
0: Et donc, c'était produit par Clive Davis chez Arista Records. Non, ça te fait pas réagir?
1: Si, à l'époque, à l'époque, Lou Reed chantait.
0: C'est vrai ce que tu dis.
1: Il était pas passé au Talking Over.
0: Ouais, c'est vrai ce que tu dis.
1: C'était l'année du punk, quoi.
0: Ouais, ouais, complètement. Alors maintenant, toute autre chose.
1: On va en 1986.
0: Exactement. Et on va, du coup, dans un endroit où il ne fait pas bon vivre.
1: Encore aujourd'hui.
0: Encore moins aujourd'hui, ouais. Donc, on va parler d'une mini-série, en fait, qui s'appelle Tchernobyl, qui est britannico-américaine. Voilà. Et qui fait 5 épisodes.
1: Mais alors, moi, c'est ma fille qui, encore une fois, qui m'a dit « Papa, regarde ça, j'avais déjà entendu parler. » J'avais envie d'y aller à reculons, parce que je m'attendais à un truc documentaire. Mais en fait, c'est génial.
0: C'est passionnant.
1: Tu peux pas lâcher, quoi. Ça nous explique, comme le titre l'indique, ce qui s'est passé en 86 à... C'était quoi le nom ?
0: 26 avril 1986.
1: Et non, mais la ville à côté. Pripyat ?
0: Si tu le dis.
1: Et donc, ça raconte comment et pourquoi ça a pété.
0: Bon, ça a pété parce que c'est des bras cassés. Hein.
1: Dans le genre, branle-couille, ils sont pires que nous, quoi.
0: Ah ouais, vraiment, vraiment, ils sont affligeants.
1: Et donc, ça a pété parce qu'ils ont fait un exercice de sécurité et ils ont raté. Ils n'auraient pas dû.
0: Ils ont raté.
1: Mais bien, quoi.
0: Ah, ils ont vraiment bien raté.
1: Et ça raconte comment...
0: Et donc, ils ont fait exploser le réacteur nucléaire. Rien que ça.
1: Boum.
0: Et donc,
1: à la russe, quoi.
0: En fait, on arrive au moment où ça pète. Les pompiers arrivent.
1: Ouais.
0: Ils essayent en fait de sauver ce qu'il y a à sauver. Ils essayent de refroidir ce qu'il y a à refroidir. Évidemment, avec le recul, on sait que c'est
1: dérisoire.
0: Voilà. Donc les pompiers s'en vont. Et puis, quelques scientifiques vont mettre leur nez dedans et vont essayer de voir s'ils peuvent faire quelque chose pour que les choses s'empirent pas trop.
1: Et deuxième problème, ça peut pas arriver en Union soviétique, ce genre de conneries. Ou alors c'est de la désinformation, ou alors c'est du sabotage, ou alors, celui qui annonce la mauvaise nouvelle, on croit qu'il va finir au goulag. Et surtout,
0: il finit de toute façon toujours au goulag. Ouais.
1: Et on essaie d'expliquer au premier secrétaire du parti que ça craint du boudin, mais ils sont pas prêts à l'entendre parce qu'ils sont dans un déni absolument total, quoi. Et on dit qu'il y a deux choses qui ont précipité la chute de l'Empire. Déjà, il y a l'échec de l'invasion de l'Afghanistan. Généralement, quand on est envahi dans l'Afghanistan, ça marche pas bien.
0: Oui, ça marche moyen.
1: Ouais, y a d'autres ont essayé.
0: On a un peu du mal à se repérer.
1: Bah ouais. Et comme l'avait dit un général américain, dépenser 3 millions de dollars d'un missile pour que ça aille dans le cul d'un chameau, c'est pas rentable.
0: Bah oui.
1: Et donc, il y a eu l'invasion de l'Afghanistan en 79-89 qui n'a pas très bien fonctionné.
0: Non,
1: et puis là, en 86.
0: C'était pas l'opération militaire qui a le plus réussi. Hein.
1: Et puis surtout, ça fait plaisir aux Américains, ce genre de truc. Mais comme on est en France, les radiations se sont arrêtées à la frontière.
0: Ah, nous, on a eu de la chance.
1: On a eu de la chance, quoi. Ouais. Et donc, ça raconte, mais d'une manière très pédagogique, sans jamais être chiant, et surtout très passionnant, comment ils ont over-merdé sur over-merdé. Et puis surtout, les sacrifices aussi grandioses que dérisoires. Il y a cette scène...
0: Du peuple soviétique. Ouais.
1: Il y a cette période où on fait venir des mineurs, qu'on va payer 3 poignées de roubles et 2 moules, pour creuser un tunnel sous le réacteur, quoi.
0: Pour que, en fait, ça pète un peu moins.
1: Quoi. Et donc, il fait tellement chaud parce que ça chauffe. On leur donne des nez de cochon, enfin des masques en papier. Déjà que les nôtres, ils n'étaient pas terribles pendant le Covid. Et donc, les gars, ils sont en slip dans la crasse jusqu'au...
0: Mais en fait, on leur donne des espèces de...
1: De tenue NBC, nucléaire biologique.
0: Voilà. Et puis, en fait, il fait 10 fois trop chaud. Donc, ils sont carrément à poil avec leur brouette.
1: Et quand il faut...
0: C'est vraiment... la scène est émouvante parce que c'est vraiment eux les héros du truc.
1: Pour le coup,
0: quoi.
1: En termes de propagande sauve, c'est vraiment...
0: Et ils savent en plus.
1: Oui.
0: Au moment où ils sont avec leur brouette, ils savent qu'ils n'en ont plus pour très longtemps.
1: Et il y a une autre scène qui est absolument poignante, c'est lorsqu'il est, faut jeter les déchets radioactifs qui sont en haut du bâtiment,
0: ouais.
1: qu'il faut jeter ça dans le trou. Et donc, ils ont calculé... Parce qu'ils arrivent avec un hélicoptère au-dessus de l'accident.
0: Ça marche pas.
1: Ça marche pas, ça marche plus, parce qu'il y a trop de radioactifs. Il était question de faire venir d'Allemagne de l'Est un robot...
0: Ça marche pas non
1: plus. Ça marche pas non plus, parce que ça fait... Les compteurs GGR, ils explosent. Déjà que. Et donc là, il y a une scène qui est.
0: Extraordinaire.
1: Ouais, psychédélique. Ils ont des armures comme au Moyen-Âge, avec des plaques de plomb pour se protéger les robignoles. On explique qu'ils doivent remonter en haut de l'escalier, sortir de l'endroit qui est sur la cage d'escalier qui est sur le sommet de l'immeuble, au-dessus du rédacteur. Ils doivent prendre une pelle, essayer de ramasser un bout de déchet radioactif et le jeter dans le trou sans se péter la gueule et sans cramer.
0: Et il faut qu'il fasse très très vite.
1: Et il faut qu'il fasse très vite. Et il fait chaud. Enfin, c'est. Ils ont des protections dérisoires. Et à côté de ça, il y a quelque chose qui est très. Il y a une femme qui est à la recherche de son mari qui s'est fait irradier, quoi.
0: Un des pompiers, en fait.
1: Un des pompiers, quoi. Et on voit l'amour total de cette femme pour son mari. Et puis. On lui interdit parce qu'elle pourrait se rendre compte de quelque chose. Donc on est vraiment dans l'atmosphère du secret forcené, du cloisonnement soviétique, quoi. Et ils sont dans leur déni, à attraper un déni, quoi, pour citer Jack Peralta, quoi. Et ça, plus ça va, plus c'est la merde, quoi.
0: Ah bah oui.
1: Parce qu'ils ont vraiment merdé. Et le dernier épisode, sans que ça ne divulgâche rien, c'est le procès. Et c'est
0: assez passionnant.
1: C'est passionnant
0: aussi,
1: parce que les films de procès, c'est comme les biopics. On connaît la grammaire, mais c'est comment on va être surpris. Et là, l'avantage de cet épisode, c'est que ça nous explique le pourquoi du comment. Et c'est la résolution de toutes les intrigues. Et là où tous les protagonistes arrivent ou n'arrivent pas à leur objectif. Enfin, scénaristiquement, c'est une prouesse, quoi. Mais au-delà de ça, les acteurs sont extraordinaires. Il y a ce monsieur qu'on adore, qu'on n'arrive jamais à prononcer son nom, Stellan Skarsgård, qu'on avait vu dans...
0: Oui.
1: Voilà. Ben moi, je l'avais vu dans une série qui est extraordinaire qui s'appelle River. Il faudrait qu'on en reparle, hein, de ces quatre. Ben voilà, que je ferai un coup de cœur.
0: Emily Watson.
1: Très, très, très, très bon.
0: Qui est vraiment extraordinaire et qui joue très bien, en fait, la scientifique. Elle va découvrir, en fait, un peu par hasard, en fait, elle découvre que ça sent pas bon, en fait, du côté de Tchernobyl.
1: Gonzesse intelligente qui sait des choses, c'est pas bien vu.
0: C'est pas bon. C'est pas bon du tout.
1: Mais elle est maline, elle arrive à.
0: Oui, elle arrive à bien manœuvrer sa barque, ouais.
1: Et la musique est très bien. Dis-nous, qui est-ce qui a composé la musique de la série?
0: Eh bien, si tu poses la question, je te dirais, je n'en sais rien. Si il dure, punaise. Il dure Goodnight Oudir. Voilà, c'était intéressant.
1: C'était, oui.
0: Bah oui.
1: Je t'ai posé un piège.
0: Tu m'as un peu taquiné, ouais.
1: Ouais, c'est vrai, là. C'était rigolo.
0: Il dure Goodnight Oudir.
1: Ah ouais. Ouais. C'est peut-être un mob chic, hein.
0: Ouais, voilà. Un lampadaire.
1: Un lampadaire nucléaire.
0: Voilà.
1: Et c'est une seule saison.
0: C'est une seule saison, c'est 5 épisodes. Et franchement, si vous avez l'occasion de voir ça...
1: C'est absolument palpitant. Hein. Ça se binge, comme on dit chez les jeunes.
0: Exactement, exactement. Voilà, c'est une série HBO.
1: Eh oui, HBO. Alors par contre, je me rappelle que quand on avait parlé la première fois, ce qui nous avait empêté, c'est que... On est embêté parce que le fait qu'ils parlaient anglais, tous ces Russes.
0: Ah oui, ça c'est quand même un petit peu étrange. Mais oui. Et alors Emily Watson, qu'elle parle anglais, on se doute bien qu'elle n'est pas anglaise. Et puis en plus, il parle anglais avec un accent russe, c'est un peu bizarre.
1: Bah c'est à l'ancienne, quoi.
0: Ouais, c'est...
1: Mais surtout, c'est que j'ai vu une vidéo qui explique à quel point la reconstitution, la façon dont c'est filmé, les cadrages, c'est reproduit à l'identique des actualités d'époque. Et ça, c'est bluffant. Ne serait-ce que pour ça, c'est un travail de reconstitution qui est absolument extraordinaire. Et il y a aussi cet épisode où il y a des gens qui sont recrutés parmi des vétérans qu'on fait l'Afghanistan parce que autour de Prépriat, autour de Tchernobyl, il faut buter tout ce qui bouge et tout ce qui bouge plus, quoi.
0: Oh, l'épisode est bizarre.
1: Ah ouais, ouais.
0: Il est très malaisant.
1: Il est malsain.
0: Et en fait, parce que il faut qu'il dégomme les humains et les animaux, surtout les animaux.
1: Et il faut qu'il fasse partir les gens. Et il y a cette scène où ils
0: essayent. Avec la vache.
1: Avec la vache et la dame. Et la vieille russe, elle comprend pas trop. De toute façon, elle s'en fout parce que le Québec, c'est vache.
0: Elle dit, moi, je traie ma vache et puis laissez-moi tranquille.
1: Parce qu'elle a dit qu'elle a vu les blancs, les russes blancs.
0: Ouais.
1: Elle a vu, le tsar, elle a vu. La révolution
0: elle
1: 17.
0: Lui dit tout ça en fait.
1: Elle a vu les Allemands, elle a même pas peur, mémé.
0: Voilà.
1: Mais Babouchka, voilà. Donc vraiment, Tchernobyl et Slow Horses, c'est nos deux séries coup de cœur de l'année. Et si on fait une pire cure de rappel, c'est pour que vous puissiez vous éclater pendant les vacances, quoi.
0: On vous fait des gros gros bisous. On vous dit à la rentrée prochaine, au mois de septembre.
1: Ah, ça va être loin.

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0: Qu'est-ce que tu veux que je fasse? J'appelle les flics?
1: Oh, les flics, ils font rien, ça c'est connu.
0: Oh, tu sais, Sport, il m'a jamais fait de mal. Enfin, je veux dire, il m'a jamais maltraité, jamais battu.
1: C'est à nous de l'empêcher de recommencer avec d'autres filles. Ce type, c'est une véritable petite ordure. Il faut absolument que quelqu'un le coince. C'est une saloperie intégrale. C'est la pire des... Une sangsue comme ce fumier, j'ai jamais vu ça de ma vie, moi.

0: que je suis moche. Quand j'étais petite, je me trouvais moche. Je me mets à pleurer, ça y est, c'est parti. Parfois, je me dis que les gens se rendent pas compte à quel point on est seul quand on est gosse. C'est comme si on comptait pas. Et à 8 ans, j'avais des jouets, des poupées. Ma préférée, c'était la moche, celle que j'avais appelée Clémentine. J'arrêtais pas de lui crier dessus. Faut pas que tu sois laide. Sois jolie. C'est bizarre. Je me disais que si j'avais le pouvoir de la transformer, moi aussi je changerais comme par magie.
1: Je peux mourir maintenant, Clem. Je connais le bonheur.

0: remonterai plus jamais dans cette voiture.
1: Attends une minute, tu ne vas pas me dire que c'est de la faute de Christine.
0: Il s'est passé quelque chose, j'ai senti quelque chose qui m'étouffait. La radio s'est mise en marche, tout est devenu brillant.
1: Et qu'est-ce que t'en conclus?
0: J'aurais pu mourir, Arnie, et tu n'as rien fait pour m'aider.
1: Ma porte était verrouillée.
0: Il y a autre chose, cette radio, elle ne passe que des vieux airs. Il y a des fois quand on s'embrasse, elle s'arrête. Comme si cette voiture était jalouse, Arnie. Cette sale petite bagnole!

0: qui Grace parlait? Question.
1: C'est impossible que tu m'entendes.
0: Si, possible. À qui tu parlais?
1: Et ça aussi tu entends.
0: Oui, Grace dire, et ça aussi tu entends.
1: Bon, ça.
0: Oui?
1: Oh, mais regardez où il est carrément loin. Il est tout là-bas.
0: Salut, Grace.
1: Carrément tout là-bas.
0: Et salut, ami de Grace.

0: Mais John, vous ne voyez pas le danger inhérent à ce que vous faites ici. Le pouvoir génétique est la force la plus terrible que la planète ait connue, mais vous la maniez comme un enfant qui a trouvé le flingue de son père.
1: Ce n'est vraiment pas le moment de commencer des généralités.
0: Si vous permettez, je vais vous dire que le problème qu'il y a avec le pouvoir scientifique dont vous usez ici, ne requiert aucune discipline pour l'atteindre. Vous avez assimilé les travaux des autres et poursuivi dans la même voie. Vous n'avez pas acquis la connaissance par vous-même, alors vous ne prenez aucune responsabilité. Vous vous êtes hissé sur des épaules de génie et pour accomplir quelque chose le plus vite possible. Et avant même de savoir ce que vous aviez, vous l'avez breveté, emballé dans un joli papier cadeau plastique, et maintenant, vous le vendez. Voilà, vous allez le vendre.

0: faire passer ma section.
1: Chef, j'en sais rien, chef.
0: T'es très très con, mon petit baleine. Mais tu crois que moi je vais gober que tu reconnais pas ta gauche de ta droite?
1: Chef, non, chef.
0: Alors c'est que tu l'as fait exprès. T'as voulu faire le mariole.
1: Chef, non, chef.

0: Sinon, pour revenir à ce que vous disiez là sur la situation en Égypte, le développement, modernité, moi je veux bien, mais enfin, s'il n'y avait pas les Occidentaux, hein.
1: Plaît-il ?
0: Ben rien que le canal, plaît-il. S'il n'y avait pas les Français et les Anglais pour le tenir, quand on voit le bazar que c'est dans la rue, moi je vous dis ça, c'est en toute amitié. Hein ? On est en 1955, les gars, faut se réveiller, hein. Les ânes partout, les djellabas, l'écriture illisible, ben, waouh. Il s'agirait de grandir.

0: toute en chaleur. Oh.
1: Trêve de plaisanterie. Pourquoi me suivais-tu, Bill?
0: C'est à toi de me le dire. Qu'est-ce que tu fais ici, Bastard? Hein? Qu'est-ce que c'est trame?
1: Il se trame que je suis en congé, Bill. Ni plus ni moins.
0: Come on, cut the crap, hein? Je te connais, Hubert. Quand t'es là, c'est qu'il y a de grabouges dans l'air.
1: Crois-moi ou non, Bill, je suis venu ici pour les femmes et les plages. On m'en a vanté les charmes. Et je tenais à vérifier ce qu'on dit sur les brésiliennes.
0: Come to the draw, my ass-licking cocksucker motherfucking son of a bitch!

0: Ah là là là là, le printemps est là. Et moi, petite fleur, je n'ai rien d'intéressant à dire.
1: Oh, une abeille.
2: Je suis un joli petit bourdon bourdonnant. À votre pistil. Ralentissez les fleurs. Oh, une gourmandise. Attendez, laissez-moi vous aider à la finir. Hein?
3: Hé, hey, ma jolie! Tu veux grimper au papier avec une vraie mouche? Ah ouais! Oh, regarde, il y a des volants sous sa jupette, ouais!
4: Ah ouais! Comme ça, pour vous, les coccinelles sont toutes des gonzesses! Oh, rigole moins maintenant! Ah, ah, c'est pas un mec!
2: N'en parle pas, Marcel! Ces bestioles, ça butine les bouses!

0: Un type mange sa maison. C'est ça, tes nouvelles fraîches?
1: La meilleure presse d'investigation de la planète. Qu'à lire le New York Times, si tu veux. Il leur arrive de tomber juste. Merci, Manny.
0: C'est démentiel. Tu cherches des tuyaux dans les tabloïds de supermarché.
1: Je ne cherche plus. J'ai trouvé. Regarde ça. Un extraterrestre a volé la peau de mon mari.

0: Dans toute la ville, des détecteurs localisent n'importe qui à tout instant.
1: Je n'arrive pas à imaginer comment vous faisiez dans la police avant qu'on ne mette au point ce système.
2: On bossait, mon vieux. Ce truc fasciste me donne envie de vomir.
3: D'après vous, qu'est-ce qui provoque ces démangeaisons, hommes des cavernes? Vous pensiez que nous vous laisserions aller sans contrôle? Votre code a été implanté dès que vous avez été décongelé.
2: Pourquoi pas une laisse dans le cul? C'était plus simple.
4: Ce sale mangeur de fiandes.

Alors voilà le plan. Tu te casses sur Mars et tu montres cette carte d'identité au nom de Brubaker au comptoir du Hilton. C'est aussi simple que ça. Fais ce que je te dis de faire et on plantera ce sale fumier qui nous a baisé, toi et moi. Je m'en remets à toi, mon vieux. Ne me laisse pas tomber.

0: Je sais pas quelle analyse ils m'ont fait, mais j'ai eu comme des coups de marteau dans le crâne. Enfuyons-nous quelque part, toi et moi, Kaori.
1: Mais où veux-tu qu'on aille?
0: N'importe où. Le plus loin sera le mieux.

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1: Vous êtes à l'écoute de la chanson française sur la cassette numéro 636 face A, enregistrée le 6 novembre 93 par Marcel. Il propose la valse du troisième âge par Jean-Désiré Bailly, son orchestre, ses chanteurs.